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1: 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L'introduction, c'est un peu une carte de visite. 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La partie où il faut séduire, montrer qu'on a compris le sujet. 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

0: Camarade, ça va?
1: Moi, pas ça va, camarade.
0: Ah? Tu comprends français?
1: Moi, pas connais français. Tu reconnais?
0: Oyebi lingala?
1: Moi, t'es pas. Yebi t'es lingala t'es.
0: Allez, viens, on va prendre un verre, allez.
1: Moi, bois pas. Tu bois beaucoup?

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16: On est d'accord. Les femmes, elles abusent grave quand elles ont leurs règles. Ça va, c'est une fois par mois et pendant quelques jours. Il y a juste à prendre un Doliprane et c'est bon, on n'en parle plus.
1: On est d'accord. Les hommes noirs, ils en font trop. À les écouter, on croirait qu'ils vivent le racisme tous les jours de leur vie. Moi, hier, on a fouillé mon sac avant que j'aille au bar. J'en ai pas fait trois pataquès, hein.
16: Vous avez pas l'impression que ce qu'on vient de dire, ça fausse la représentation des personnes concernées?
1: Le monde nous étouffe tellement de son uniformité qu'on se retrouve asphyxiés. Tout ce qu'on fond, dans notre course effrénée pour tous se ressembler, on oublie presque que d'autres vies existent. Que la vie, c'est pas une hiérarchie, ni une compétition.
16: On veut se fondre dans la masse, dans la mode, dans les tendances. On cherche à gommer nos singularités devant les autres, alors qu'on les exagère sur les réseaux sociaux.
1: On conceptualise la nature comme un élément extérieur de notre société, mais nous en sommes tout entiers constitués. On renie notre origine, on détruit notre maison, on objectifie et on tue nos voisins, les animaux. L'aliénation, ça commence par cette expulsion, puis colonisation de la nature. Nos corps sont perçus comme outils de travail. Nos quotidiens sont orientés pour consommer. Nos pensées le sont pour discriminer.
16: Quand l'information, le divertissement et la recherche deviennent un produit du marché, qui est-ce qu'on fait disparaître? Quel imaginaire et quel récit les efface? Qui parle au nom des absents?
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1: Bonjour à toutes et à tous. On est super contents d'être avec vous au Cloître Saint-Louis pour cette 5e édition d'À la jeunesse, les micros par Making Waves Avignon. Moi, c'est Pamplune, et aujourd'hui je co-anime avec Alpha.
16: Salut, salut.
1: On est aussi avec Noah.
4: Salut.
1: Isaac avec un K.
17: Hello.
1: Et Léa.
6: Salut.
1: Pour cette partie de l'émission, cette première partie.
16: Pour bien commencer l'émission, je vous propose de démarrer avec une toute petite citation. L'absence est le plus grand des maux, disait Jean de La Fontaine. C'est vrai qu'en ce moment, on a toutes et tous un peu mal partout, non? Pamplune.
1: Moi, carrément, moi je suis grave solastalgique.
16: Alors solastalgique, ça veut dire qu'elle souffre quand son environnement s'altère sans retour en arrière.
1: En gros, voir les animaux mourir, la forêt brûler, les champs jaunir, ça me fait pire que si je me prenais un chaos dans un ring de boxe.
16: La nature étouffe de jour en jour. Qui parle pour elle finalement? L'être humain pour changer. Quand est-ce que vous avez eu l'impression qu'on a parlé à votre place? Léa.
6: Personnellement, quand j'étais enfant, je vivais avec ma mère et je voyais pas souvent mon père, à cause de plein de raisons. Mais je pouvais pas lui parler directement de pourquoi, vu que j'étais enfant et qu'à cet âge-là, on n'a pas forcément envie de parler ou juste on parle pas forcément automatiquement. Donc ma mère, elle devait parler pour moi, sauf que elle avait qu'une partie de l'histoire. Comme c'était elle qui parlait et pas moi, mon père, il a mal interprété et il a commencé à s'imaginer des théories du complot. Bref, donc tout ça, plus le manque d'infos que ma mère avait, on fait que ça a juste dégradé ma relation avec lui, donc c'est dommage.
1: Noah ?
17: Écoute, c'est pas exactement le même registre. Moi, c'est au boulot. Je bossais dans une équipe de soirée dans un entrepôt de chargement et mes collègues de travail m'ont embrigadé dans 3 heures d'heure sup. Sans me demander, en disant à la RH de la boîte que j'étais ok. Sauf que moi, comme ils m'ont prévenu au dernier moment et que je suis un peu borné, je suis quand même parti et je me suis fait virer.
16: Notre question du jour est « Qui parle au nom des absents ?» Comme l'évoquait Pamplune il y a quelques instants, la nature part en fumée d'année en année. Et le seul responsable, c'est l'homme. Pour échanger autour de cette thématique, nous allons parler du vivant et du Parlement de Loire avec notre première invitée, Camille de Toledo, écrivain français.
1: Ensuite, nous recevrons Stéphane Troussel, président du conseil départemental de la Seine-Saint-Denis, et Nora Amadi, journaliste présentatrice, pour parler des représentations, des pratiques journalistiques et des vies silenciées.
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16: Camille de Toledo nous a rejoint au plateau. Bonjour Camille.
18: C'est le micro jaune.
16: Exactement, on vous entend, c'est parfait.
18: Bonjour à vous.
16: Merci d'être avec nous aujourd'hui.
18: Avec plaisir.
16: Et je vais désormais laisser la parole à mon ami Noah.
17: Camille de Toledo, bonjour. Vous êtes écrivain, vous avez participé au projet Parlement de Loire. Un projet qui cherche à donner une voix à ce fleuve et à ses bassins versants. Ce projet a pour objectif final de donner au fleuve le statut de personne juridique, comme ça s'est déjà vu sur d'autres fleuves, tels que le Rio Atrato en Colombie, la rivière Mashpi au Québec, mais aussi un fleuve de chez moi, le Tavignan, nous en Corse. Aujourd'hui, on a envie de discuter du Parlement de Loire avec vous.
2: Ces dernières semaines, on a subi 3 canicules. Les sols et les cours d'eau sont à l'agonie, asséchés, bref. Camille, dans cet été apocalyptique, qu'est-ce qu'elle nous dirait, la Loire, aujourd'hui ?
3: Ah oui, bah, on commence au cœur de la question. C'est déjà que vous présumez que je peux être moi la voix de la Loire ? On a déjà presque franchi plein d'étapes. Donc est-ce que je peux être la voix de la Loire, sachant que là, je suis loin d'elle ? Je suis à Avignon. Je pense que je pourrais vous dire ce qu'elle a à dire si j'étais proche, si j'étais en duplex. Vous pourriez peut-être appeler des mariniers ou des gens qui sont plus en contact. Mais en tout cas, c'est vraiment la question qui est posée par tout ce mouvement des droits de la nature. C'est est-ce qu'on est capable, nous autres, les humains, d'organiser un monde ou une société où on se met à l'écoute. D'ailleurs, je l'ai mis dans la loi, qui est la future loi, qu'on espère qu'il sera votée. C'est est-ce qu'on peut se mettre à l'écoute des besoins, des valeurs et des intérêts d'entités autres qu'humaines. C'est ça la question. Est-ce qu'on est capable d'un tel décentrement ? Très souvent, en fait, dans les questions de représentation, il y a en fait des questions qui sont d'abord humaines. Qui est là ? Avec qui on fait la société ? Est-ce que chaque, origine, mais c'est toujours parmi les humains en fait. Et depuis les années, on y reviendra peut-être, mais depuis 1972, j'ai même le livre là, si vous voulez le voir, il y a un juriste américain, Christopher Stone, qui s'est posé la question de savoir si on pouvait donner des droits aux arbres. Et il a dû répondre, c'est vrai, un peu par avance à cette question que tu poses. Qui pourrait être la voix de l'arbre, le gardien de la forêt ? Voilà, mais ça semble être une question de science-fiction ou d'anticipation sociale. Et en fait, ce que je dis souvent, c'est qu'on est déjà dans ce monde, parce que sur les réseaux sociaux, vous suivez peut-être des influenceurs qui sont sur l'écologie, sur différents thèmes. Il y a évidemment, depuis les années 70, toutes les grandes organisations non gouvernementales, les ONG et autres. Et donc, on a déjà des voix de la nature. Elles existent, en fait. Il y a déjà des voix humaines qui se sont associées ou qui se sont reliées. Mais je pense qu'une des conditions, et je m'arrête là, je ne veux pas être trop long, je vais vous repasser la parole, mais une des conditions primordiales pour répondre à la question, c'est quel lien symbiotique, de symbiose, de codépendance, j'ai avec l'entité non humaine que je veux représenter ou que je veux défendre ? Si je peux revendiquer une vie symbiotique avec l'entité, alors je suis en mesure de dire je peux peut-être parler. Tu vois ? Vous voyez ?
2: C'est pas juste une interprétation, c'est une véritable traduction. Mais comment est-ce qu'on a fait cette traduction ? Comment est-ce que vous avez fait dans le passé ? Pas aujourd'hui, mais du coup dans le passé.
3: Alors, quand j'ai commencé à travailler sur ces questions, c'était en 2008. Et en 2008, je m'occupais justement de questions de traduction. Comment est-ce que déjà on traduit entre langues humaines ? C'est déjà assez complexe. Et en fait, en 2008, j'invite un philosophe qui est avec qui j'ai finalement cheminé et je lui dis, mais je lui pose exactement la même question que toi. Je lui dis, mais comment est-ce qu'on traduit les voix de la nature ou les intérêts de la nature ? Et lui, à l'époque, donc lui, c'est un philosophe des sciences qui est aujourd'hui mort, mais qui s'appelle Bruno Latour. Vous avez peut-être trouvé en faisant des prépas sur l'émission. Et il répond, lors de ce colloque, il répond, ben, en fait, c'est les scientifiques. C'était sa première réponse assez simple. C'est si je veux savoir ce que veut l'arbre, je vais interviewer ou je vais interroger un botaniste. Si je veux savoir ce que veut la rivière, je vais interviewer un hydrogéologue. En fait, nos systèmes sociaux, humains et techniques, ils interrogent déjà plein de... Et lorsqu'on veut comprendre, par exemple, ce que veut la Terre en moment de canicule, on interroge des climatologues, on interroge, vous les voyez, ils sont sur les plateaux, dans les médias, etc. Donc on a déjà beaucoup de voix traduisantes. Ce qu'on n'a pas, c'est que souvent on les interroge dans un monde où la nature est réifiée, c'est-à-dire considérée comme un objet d'étude. Mais on ne les interroge pas comme, en quelque sorte, des avocats ou des porte-voix ou des incarnants de la rivière. Mettons, on n'est pas, monsieur, vous êtes là pour dire, ou madame, vous êtes là, ou n'importe quoi d'autre, vous n'êtes pas là pour dire qu'est-ce que serait l'interprétation de Loire. Non, on leur demande, comme un objet d'étude, alors vous avez étudié les comportements de la rivière en ce moment, elle est asséchée, qu'est-ce qui se passe ? Qu'est-ce qu'on doit faire ?
2: Ça reste un objet, en fait.
3: Ça reste un objet. Et le mouvement pour les droits de la nature, et ça vous aurez peut-être d'autres questions là-dessus, je ne veux pas trop anticiper, mais le mouvement pour les droits de la nature, c'est un mouvement mondial qui remonte à cette idée de Christopher Stone, dont je parlais tout à l'heure, 1972, et qui maintenant est dans le monde entier. Tu as cité la Wanganui, c'est Noah qui citait ça, la Wanganui, la Trato, le Magpie au Canada, il y a aussi l'Amazonie, il y a maintenant, donc Loire, on est sur une proposition de loi, en Espagne, il y a la lagune de Marménor. C'est véritablement une désobjetisation et qui part en fait d'un constat assez simple, c'est que le monde est organisé avec des objets et des sujets. Si on reste un objet, en fait, on a en tant que sujet des droits sur les objets, c'est les droits de propriété. Et ça engage la possibilité notamment de détruire. Donc la question que je vous retourne aussi pour vous, c'est tant qu'une entité est considérée comme un objet, est-ce qu'elle n'est pas vouée à la destruction ?
1: Et ça pose la question de la hiérarchisation du vivant aussi. Mais avec les canicules qui sont en train d'arriver en masse, il y en a de plus en plus, est-ce qu'il y a une accélération du procédé juridique pour que du coup la loi obtienne une voie c'était écrit comment ? Quel est le statut de personne juridique ?
3: Oui, alors on peut peut-être juste dire, effectivement, expliquer un tout petit peu plus. En fait, les entités du monde, elles sont soit organisées en objet, soit en sujet. C'est ce qu'on appelle la summa divisio, c'est comme ça. Et en fait, je vous le dis parce que vous êtes sur aussi des questions de représentation, et Christopher Stone, quand il commence avec cette idée, il dit, regardez au fil de l'histoire, il y a des entités qui ont été considérées comme des objets, et il prend l'exemple de l'esclavage, et il prend l'exemple des populations afrodescendantes états-uniennes et nord-américaines qui ont été considérées comme objets, puisqu'elles étaient traitées comme des goods, des biens. Et il prend aussi l'exemple de l'histoire des femmes. Et il dit, en fait, voilà également des silhouettes terrestres, pour prendre un terme générique, qui ont été considérées comme des choses, alors qu'elles étaient des sujets. Mais il a fallu la lutte politique, etc. Et donc, tu demandais, est-ce que ça s'accélère ? Alors, en fait, j'aime être un petit peu optimiste, donc je vois des accélérations. Je vois, là, je reviens de Bruxelles, où j'étais au Parlement européen, et à l'automne prochain, il y a une grande pétition, il va falloir réunir 1 million de signatures. Il y a beaucoup de réseaux en Europe et dans le monde qui aujourd'hui défendent les droits de la nature. Et je le précise, les droits de la nature, ce n'est pas du droit de l'environnement. Donc c'est les droits de la nature qui est une désobjectisation des entités du monde. Et ça s'accélère. Après, te dire si oui ou non les parlements, les élites politiques, les classes politiques vont l'accepter. Nous, on a par exemple désormais une proposition de loi sur la Loire. Ce serait un des premiers exemples si elle est votée en France. Il y a aussi une proposition sur la Seine. Noah, je crois que tu parlais du Tavignano. Moi, j'ai été là-bas. J'ai été à accompagner les communautés habitantes. Et c'est le Conseil de Corse qui a reconnu la déclaration des droits du Tavignano. Donc, ça avance, mais évidemment trop lentement pour répondre aux urgences avec lesquelles on démarre, qui sont ces urgences solastalgiques, urgences anthropocéniques, urgences de destruction, etc., etc.
17: Vous avez parlé, passé un moment, de Fontainebleau.
3: Ouais.
17: Moi, je voudrais revenir dessus parce que, à titre personnel, je suis très animaux. Moi, j'adore les animaux. Et en fait, lorsqu'il y a eu cet incendie là récemment à Fontainebleau, le préfet s'est voulu rassurant en déclarant qu'il n'y avait aucune victime à déplorer. Sauf qu'en fait, le bilan animal n'a jamais été dressé, comme bien souvent dans ce genre d'événements un peu catastrophiques. Et je voudrais remonter du coup un peu plus en arrière sur les incendies qui ont eu lieu en Australie en 2020. C'est pareil, à la fin des incendies, le gouvernement australien a déclaré qu'il n'y avait pas trop de victimes à déplorer. Mais en fait, pareil, le bilan animal n'a jamais été dressé. Et ça me désole parce que quand on compte les mammifères, les reptiles, les amphibiens et les volatiles, dans ces incendies en Australie, on compte plus de 3 milliards de victimes au niveau animal. Donc moi, ma question, c'est la suivante. En fait, est-ce que vous pensez qu'un jour l'humain, dans son grand égoïsme, pourra penser que toutes les vies sont au même niveau, que toutes les vies ont la même valeur ?
3: C'est très beau, t'as la manière de tourner cette question. Arne Naess, qui est un des père de l'écologie profonde, de la deep ecology, mais aussi avant lui, encore aux États-Unis, quelqu'un comme Aldo Leopold, qui a écrit notamment « Penser comme une montagne ». Ce sont des voix humaines, qui ont porté une idée d'une égalité de dignité éthique des différentes formes de vie. Donc en somme, ils prenaient en compte toutes les modes d'existence, toutes les formes de vie. Ils n'ont pas été, je ne crois pas me souvenir à leur lecture, du fait qu'ils aient approché la notion de victime. C'est très intéressant de le prendre par là, parce qu'effectivement, la notion de victime, elle est encore très anthropocentrée. Et donc, effectivement, au journal de 20h ou dans les journaux comme ça, mainstream, tu vas avoir un compte-rendu qui est « il n'y a pas de victime ». Sous-entendu, il n'y a pas de victime humaine, mais il y a une infinité de victimes non humaines d'un certain nombre d'incidents et d'actions. Mais ce qu'il faut vous dire aussi, c'est qu'à l'échelle de l'histoire de la vie, tout ce qui nous arrive est extrêmement nouveau, en fait. C'est-à-dire que le moment où on diagnostique la responsabilité de la main, disons, des modernes, puisque ce n'est pas tous les humains, il y a des cultures qui sont tout à fait respectueuses de l'environnement, en Amazonie, des Achuars, dans le cercle arctique. Il y a plein de cultures à travers le monde qui vivent très bien avec leur milieu de vie sans le détruire. Et puis, il y a une part qui s'est un peu détachée, qui est un peu issue de l'histoire, on va dire, de la modernité. Il faudrait d'ailleurs comprendre comment ça s'est passé, pourquoi c'est cette part-là qui a décollé. On parle de décollement en histoire économique. En fait, voilà, donc c'est pas tout le monde, mais il y a cette part-là qui est humaine et qui s'est mise à détruire. Et c'est récent qu'on diagnostique ça. Les premières alertes sur nos modes d'existence en tant que modernes, c'est, je te disais, il y a le 19e siècle, c'est les premières alertes. Et ensuite, ça revient dans les années 70 du siècle dernier avec Rachel Carson, Un printemps silencieux. Ensuite, il y a le rapport Meadows, 1972. C'est des temps assez courts, en fait. Mais je pense qu'on se heurte en tout cas à un problème, c'est qu'il y a un déni. Ça, c'est sûr. Qu'il y a un déni. Et surtout, à mon avis, et ça nous concerne là avec tous les outils dont on se sert ici, c'est qu'il y a aussi ce que moi j'appelle les dissonances cognitives. C'est qu'en fait, on est toutes et tous plus ou moins pris dans des dissonances cognitives. On a des téléphones portables, on voyage, on utilise des outils de la modernité et on déplore et on déplore et on déplore. Et on a beaucoup de mal, parce qu'il faut un exercice intellectuel complexe, à faire le lien entre notre vie intime, individuelle, et des destructions massives comme destruction d'écosystèmes, voire des destructions planétaires.
6: Alors, attendez, pardon, Camille, je vous coupe, mais on a un retour étrange dans les caisses.
4: Clem,
6: bah, Régis, ça va?
4: Trop bizarre, j'entends rien.
6: C'est quoi le problème?
5: Attention, attention.
6: Tu nous entends encore?
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7: Nous, Marmotte des Alpes, prenons la parole à l'occasion du passage de Camille de Toledo dans votre émission, alors que le pays crame et que nos camarades meurent plus bas dans la plaine. En effet, le Festival d'Avignon célèbre le spectacle vivant. C'est super. Mais que faites-vous du vivant? À part quelques pigeons raphitiques et quelques moustiques qui vous assaillent, nos camarades vivants sont inexistants dans la ville. Et cette réalité nous accable. Donc, nous prévoyons un programme d'action pour gripper la machine extractiviste, destructrice et assassine du genre humain. Ce programme a déjà commencé. Ainsi donc, merci aux camarades castors strasbourgeois pour avoir rongé ce tronc d'arbre et ainsi détruire une voiture humaine, participant ainsi à la décarbonation de votre système. Merci à nos camarades corbeaux palestiniens pour avoir décroché les drapeaux des colons, dénonçant une situation d'apartheid. Merci à nos camarades mouettes de Cherbourg, véritable Robin des Bois, volant vos chips de touristes pour les redistribuer aux nécessiteux. Ceci n'est que le début. Tremblez.
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16: Je sais pas trop quoi dire. Je crois qu'on s'est fait pirater par une marmotte. Je crois que c'est une première. Mais je pense qu'on va quand même remercier le Front de Libération des Marmottes pour le message qui vient de passer.
17: Ouais. Merci beaucoup.
6: D'accord. Excusez-nous Camille pour cette interruption. Hein. Mais c'est vrai que ça m'a un peu fait réfléchir dans la panique. Maintenant que j'y pense, est-ce que ce piratage, c'est pas un élément de réponse à tout ce qu'on disait depuis le début? Est-ce qu'il faudrait pas faire comme ce castor et saboter pour nous faire entendre? Parce que on parle, mais...
3: Alors, c'est drôle que vous ayez... produit ce message d'interférence, ou en tout cas...
6: On va rester
3: dans la fiction, très bien. Tant qu'ils ont pris le pouvoir sur les ondes. Moi, j'ai produit, moi, une pièce artistique où c'est le discours des forêts sauvages, qui sont les dernières forêts sauvages, aux Nations Unies en 2050. Donc, effectivement, ça pose tout un tas de questions. Là, le parti pris, disons, du Front des Libérations des Marmottes, c'est un parti pris d'opposition, en fait. C'est-à-dire que c'est anti... En fait, c'est contre les humains. Très souvent, les droits de la nature, ça ne se présente pas comme ça. Ça se présente comme une manière de donner des droits à des entités non humaines. Mais en fait, les entités non humaines, en se défendant, et en défendant leurs intérêts, leurs valeurs, vont nous rappeler également à nos dépendances. Et donc, en fait, très souvent, lorsque tu donnes, par exemple, des droits à une rivière, il est entendu que tu donnes des droits également aux générations futures d'humains. Parce qu'il y a aussi tout un tournant dans le droit, en fait, qui consiste à donner des droits aux générations futures. De telle manière que les générations futures pourraient venir et se plaindre contre l'usage que les générations présentes, vivantes, ont du monde. Parce que ce qu'on fait, c'est qu'on hypothèque leur futur. Et donc, en existant, on entame leur possibilité d'existence. Et donc, en somme, ce qui est présenté là comme une opposition entre des intérêts non humains et des intérêts humains, en fait, se présente pas totalement comme ça dans la réalité. Parce qu'à défendre des intérêts non humains, tu défends des générations futures du monde. Voilà.
1: On arrive à la fin de la première partie de l'émission. Merci Camille d'avoir pris ce temps avec nous.
3: Merci à vous.
1: Merci aussi à Noah, Isaac avec un K et Léa.
6: Merci.
1: On se retrouve demain.
3: Merci.
1: Pour la pause musicale du jour, Inès va nous présenter les artistes. Je te passe le micro, Inès.
8: Nous accueillons aujourd'hui Ludmila Dabo, qui est comédienne, chanteuse et metteuse en scène,
1: française. Vous êtes accompagné de Anthony Capelli à la batterie. Pas du tout, il n'y a pas de batterie.
8: Dans le spectacle, oui.
1: Ouais, dans le spectacle, voilà, c'est ça. Et Gilles Normand à la guitare. Vous présentez un spectacle à Avignon. D'ailleurs, aujourd'hui, c'est votre dernière représentation.
9: Tout à fait.
1: Est-ce que vous pouvez nous présenter un petit peu ce que vous avez préparé
9: Donc, en fait, pendant 5 soirées, nous avons présenté, et nous présenterons encore ce soir, une lecture performance musicale autour d'un texte de Chimamanda Ngozi Adichie, qui s'appelle Chérie Djiwele, au manifeste pour une éducation féministe. Ce texte, d'une manière ou d'une autre, est quand même en lien avec ce dont on est en train de parler actuellement, qui parle pour qui et comment on parle. Sauf que là, il y a une forme de déconstruction qui s'invente. Chimamanda est contactée par une de ses amies qui vient d'avoir une petite fille et qui interroge comment transmettre à cet enfant des valeurs qui lui donneront confiance en l'avenir, en sa place de petite fille, de jeune femme et d'adulte à venir, en interrogeant l'égalité homme-femme qui s'inscrira à l'intérieur de son existence, mais aussi tous les chemins biologiques, psychologiques, émotionnels, genrés, qui sont au cœur même de sa manière de s'émanciper de sa place d'humaine avant tout. Donc voilà, ce texte raconte ça.
1: Merci beaucoup, on vous écoute.

never present marriage as an achievement. Teach your daughter not to worry about pleasing others. Give your children a sense of identity. Donne à tes enfants un sentiment d'identité. Pèse soigneusement ta façon d'aborder l'apparence physique de tes enfants. Ne laisse pas les normes sociales déterminer à la place de tes enfants les privilèges auxquels ils auront droit à cause de leur sexe biologique. Parle-leur de sexe et commence tôt. Ce sera sûrement gênant, mais il le faut. Speak to them of love too. Speak to them of oppression.

0: Merci beaucoup.
1: Merci.
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4: Pour cette deuxième partie d'émission, Inès et Soma nous ont rejoints au plateau. Coucou.
0: Salut.
5: Salut.
4: Et nous sommes également accompagnés de deux nouveaux invités. Nous avons Nora Amadi. Bonjour.
0: Bonsoir.
4: Et Stéphane Troussel. Bonjour.
6: Bonsoir.
5: Nous allons parler représentation, pratiques journalistiques et vie silencieuse. Je laisse la parole à Inès.
7: Nora Amadi, vous êtes journaliste. Vous avez présenté chaque matin cette année la revue de presse sur France Inter. Cet été, on vous entend sur l'antenne avec l'émission Dans la Place. Vous avez grandi en région parisienne, après une première expérience en tant qu'enseignante en sociologie, où vous tournez finalement vers le journalisme. Sur Arte, vous avez notamment exploré les enjeux européens. À la radio sur France Culture, à travers votre émission Sous les radars, vous avez mis en avant des sujets au cœur des préoccupations des citoyens, pourtant ignorés des politiques. Nora, en tant que journaliste, comment vous faites pour vous raconter l'histoire de celles et ceux qui ne sont pas au micro pour témoigner et sans parler à leur place surtout?
8: Bah, je leur donne la parole. Aussi bête que ça. Tout ce simplement. Que vous faites, par exemple, ce soir, vous avez décidé aussi de vous former, de prendre un micro, de poser vos questions, d'exister, de faire en sorte que vos questionnements, et on l'entendait sur à l'instant, pourquoi est-ce qu'on ne comptabilise pas les vies non humaines dans les incendies, ça c'est vos questionnements et c'est très important de les entendre parce que tout ça nous déplace aussi. Donc en fait, prendre le micro, prendre la place, prendre un espace qui est pas évident à conquérir est absolument central dans le fait de donner à entendre. Vous parliez de vie silencieuse à l'instant. Bah, tout bêtement, on essaye d'éviter de parler à la place des autres. Donc, moi, j'essaye, dans la mesure du possible, de donner à entendre des paroles brutes. Ça a été possible pendant les années où j'ai eu une émission. Dans la revue de presse, j'ai tenté de le faire, cette fois-ci, en lisant beaucoup, en fait, des trajectoires individuelles, des citations, en faisant vraiment la part belle à des histoires vraiment particulières, mais qui racontent aussi une part d'universel, quoi. Donc, je pense que l'articulation, elle est là. Voilà. On a beaucoup de porte-parole. Il y a des gens qui portent la parole en n'étant pas forcément toujours légitimes pour la porter. C'est facile aujourd'hui, à l'heure où les espaces se sont multipliés, que ce soit les chaînes d'infos, que ce soit les réseaux sociaux. Beaucoup de gens ont la possibilité, en fait, de s'arroger le statut de porte-parole de telle ou telle cause. À l'heure aussi où il est très facile de se dire engagé. Hein. Sur Instagram, on voit plein de gens engagés, mais en fait, un hashtag n'a jamais signifier forcément des formes d'engagement. Enfin, il ne suffit pas que de ça. Et donc, je pense que faire la place à ceux qui se racontent avec leurs mots et qui portent leur propre récit à la première personne, c'est absolument central.
0: Stéphane Troussel, vous êtes président du conseil départemental de Seine-Saint-Denis depuis 2012. Vous êtes engagé pour, entre autres, l'égalité des chances, la santé, la transition écologique et contre toute forme de discrimination. Pour rappel, la Seine-Saint-Denis, c'est un des départements les plus précaires de France hexagonale. Le taux de chômage, notamment, y est plus élevé que dans le reste de l'Île-de-France. Alors, en tant que responsable politique, qu'est-ce que vous mettez en place en Seine-Saint-Denis pour recueillir les besoins et les témoignages des personnes les plus précaires, les plus isolées, pardon?
6: Bon, d'abord, merci de l'invitation. Ça devient presque une habitude pour moi de répondre à l'invitation de Making Waves chaque année à Avignon. Donc,
8: quelle chance vous avez.
6: Merci et bravo pour ce que vous faites. Je vais rejoindre forcément un peu ce que dit à l'instant Nora. Je pense que, de manière générale, à un moment où il y a des questions de représentation qui sont posées, de prise de parole, de possibilité de prendre la parole, il faudrait faire en sorte déjà que celles et ceux qui l'ont moins, qui l'expriment moins, qui peuvent apparaître absents ou empêchés dans le débat public, il me semble que mon rôle, en tout cas moi c'est comme ça que je le conçois, c'est de faire en sorte d'essayer de ne pas parler pour les absents ou les empêcher pour eux-mêmes, mais d'essayer d'ouvrir des

0: clairement les choses, qu'il y ait une plus grande diversité de parcours, d'histoires, de profils, de genres dans la représentation politique, culturelle aussi, parce que cette diversité, elle doit aussi s'exprimer dans les artistes eux-mêmes, dans les formes artistiques. Donc ça me paraît absolument essentiel. Et donc, qu'est-ce que ça veut dire dans les politiques publiques que l'on peut mener? D'abord, j'ai envie de dire, prendre toutes les initiatives pour permettre que cette expression qui parfois a du mal à surgir dans le débat public, elle puisse le faire. On a créé modestement ce qu'on a appelé l'Assemblée des 100 voix en Seine-Saint-Denis, avec le jeu de mots 100 et 100 S-A-N-S. En se disant que justement, ceux qui prennent peu, pas ou moins la parole que d'autres, nous on voulait essayer d'innover en matière de forme participative à côté de la forme de la démocratie représentative. Et donc on a fait des appels à candidature avec un objectif, c'est aussi que dans les 100 qui allaient être ensuite retenus, on surreprésente les plus jeunes, et y compris des citoyens de Seine-Saint-Denis qui n'ont pas la nationalité française. Et pour favoriser leur participation réelle, engagée, mais réellement effective, on s'est dit que, par exemple, les élus, même si nous n'avons pas un salaire pour exercer notre fonction d'élu, néanmoins, on a une indemnité. Et donc, on a essayé d'innover en disant que la participation de tous ces gens, il fallait la reconnaître, y compris que ça ne soit pas un obstacle, ça ne soit pas un frein pour un certain nombre d'entre eux. Et donc, on a décidé de mettre en place une forme d'aide financière à tous celles et ceux qui, à la fois, avaient été retenus et participaient. Et la deuxième chose que je veux dire, je pense qu'un des enjeux, c'est aussi, et pour ne pas être trop long dans cette première réponse, c'est de développer des formes d'empathie, notamment quand on est en situation de représentation, d'empathie au sens de se mettre dans les situations vécues par les uns et par les autres, sans vouloir parler à la place d'eux, mais d'essayer d'être confronté soi-même, ou en tout cas de prendre la mesure de ce que les uns et les autres peuvent vivre dans leurs différentes situations, mais je développerai si besoin.
1: Justement, vous avez abordé plusieurs sujets sur lesquels on va revenir un peu plus en profondeur, donc je vous remercie. Et pour revenir sur la représentation, la représentativité, comme vous avez abordé le sujet, là on est en temps de festival et on a eu l'occasion d'aller voir plusieurs pièces de théâtre, et notamment la pièce de Rebecca Chaillon, La parabole du seum. Donc du coup, pour la première fois en tant que maghrébine, je me suis sentie représentée, malgré le fait qu'on peut se sentir représentée à travers des pièces de théâtre, comme c'est de plus en plus le cas, pas encore assez, mais de plus en plus le cas, ou en politique à travers, par exemple, les dernières élections municipales, ou encore en équipe de France de foot. Enfin, il y a plein de domaines dans lesquels on se sent de plus en plus représenté, mais on sent quand même tout de même beaucoup de rejet vis-à-vis de certaines personnes, et on se demande, est-ce qu'on devrait persister dans cette représentativité des minorités, ou est-ce que peut-être il faudrait repenser les méthodes pour lutter contre la haine?
2: Alors, il y a deux choses dans ce que vous dites, parce que c'est pas parce que la représentativité augmente que vous allez forcément réussir à lutter contre les discours de haine. C'est clair que moi aujourd'hui, à la place où je suis minoritaire à France Inter, même si France Inter fait mieux que beaucoup d'autres maisons. Mais je pense qu'être à cet endroit-là, c'est important parce que ça peut créer effectivement des logiques d'identification. Et après, quand on fait un travail d'accompagnement, par exemple, que moi je fais souvent, qui est d'aller dans des établissements scolaires, dans des quartiers populaires, dans des centres sociaux, quand vous avez, et tu le dis très bien, des jeunes gens qui ont la même trajectoire que moi et qui disent « bon, finalement, peut-être que c'est possible, il n'y a pas que être footballeur. » Enfin, il y a plein d'autres métiers possibles et... Et typiquement, petite anecdote, c'est toujours très drôle quand il y a des forums des métiers, que ce soit en troisième, que ce soit au lycée, je me souviens, je dirais pas où est-ce que ça s'est passé, mais je viens régulièrement faire des forums des métiers et une fois je suis tombée sur une principale qui disait « mais je crois pas que ça sert à grand-chose », c'était sur un quartier prioritaire, « je crois pas que ça sert à grand-chose de les faire rêver à quelque chose auquel ils n'accéderont jamais ». C'est-à-dire que c'est quand même... des croyances ancrées, finalement. Donc déjà, il faut lutter contre ça. Se dire que, quel que soit l'endroit, potentiellement, on peut y trouver sa place, qu'après, on va pas se leurrer, hein, c'est pas, la vie, c'est pas quand on veut, on peut. Vous avez évoqué la question de l'égalité des chances. Moi, ça, c'est ma grande bataille depuis quelques années. On va arrêter de parler d'égalité des chances et on va parler d'égalité des droits. C'est pas une question de chance. Et Stéphane Troussel ne va pas me dire le contraire. Évidemment qu'il y a moins de droits quand on grandit en Seine-Saint-Denis que quand on grandit dans le centre de Paris. C'est pas une question de chance. Et ça, il faut lutter contre ça. Donc déjà, le cadrage politique, il faut le revoir. Derrière, il y a les discours de haine. Moi qui ai maintenant un peu de kilométrage, c'était pas les mêmes conditions il y a 20 ans qu'aujourd'hui. C'est-à-dire qu'aujourd'hui,

0: Aujourd'hui, vous êtes véritablement face à un agenda politique avec des gens qui ont beaucoup d'argent et qui ont décidé que ces discours de haine devaient entrer et ruisseler et faire en sorte en fait de se sédimenter dans la société. On a fait sauter en fait des leviers. Ce qui n'était pas possible il y a encore une vingtaine d'années l'a été. Alors on ne va pas dire merci ici, notamment à Nicolas Sarkozy, à tout ce vocable de la racaille, des nuisibles qu'il faudrait nettoyer au Karcher, du ministère de l'Identité nationale, de l'immigration. C'est-à-dire que petit à petit, tout ceci a permis à ces discours d'infuser. Mais je ne crois pas que ce sera juste par la représentativité. Et on le voit bien, tu citais à l'instant l'équipe de France, les tombereaux de haine qu'ils se sont encore pris. Alors, c'est au Paraguay, c'est en Espagne. Pour l'instant, ils sont défendus. Mais clairement, je pense qu'il y a encore aujourd'hui une partie de la population qui considère que c'est une équipe africaine, quoi qu'on en dise. Comment on lutte contre ça? Je pense que là, c'est... Et là, je m'adresse à Stéphane Troussel, mais voilà, à tous les partis politiques. Comment on fait pour que tous, en responsabilité, on soit en capacité juste de poser des valeurs humanistes en disant « Il va falloir qu'on reprenne tous notre bâton de pèlerin et qu'on recrée la rencontre. » Parce que je ne crois pas véritablement à autre chose. Il ne suffira pas de dire que le racisme est un délit pour que les gens arrêtent d'être racistes. Et pour qu'on arrête de discriminer, prenons la preuve, par exemple, des recherches en logement, des recherches de stages, etc. C'est quelque chose de tellement enquisté aujourd'hui que, certes, il y a la loi, mais la loi ne suffira pas.
1: Pour rebondir sur ce que vous venez de dire, j'aimerais citer une phrase que vous avez dit tout à l'heure sur la directrice qui disait, en fait, ils n'y arriveront jamais en parlant à leur place, comme si elles pouvaient savoir ce dont étaient capables ces jeunes-là. Et chaque jour, dans l'émission, on a une chronique. Et Rachel, elle a écrit un très beau texte à ce sujet-là, et j'aimerais...

0: On dit souvent que les absents ont toujours tort. Pendant longtemps, je n'avais jamais vraiment réfléchi à cette phrase. Puis un jour, j'ai compris à quel point elle était injuste. J'ai vu une expression, une personne être jugée alors qu'elle n'était pas là pour expliquer ce qu'elle avait vécu. Les versions se sont multipliées. Chacun y allait de son interprétation, de ses certitudes et de ses suppositions. Certains lui prêtaient des intentions qu'elle n'avait peut-être jamais eues. D'autres racontaient son histoire comme s'il l'avait vécue à sa place. C'est à ce moment-là que j'ai compris une chose essentielle. Les absents ne sont pas des feuilles blanches sur lesquelles chacun peut écrire sa propre vérité. Leur silence ne nous donne pas le droit d'inventer leur histoire, ni de remplir le vide avec nos suppositions. Plus frappant, c'est plus cette personne était absente, plus les autres semblaient convaincus de détenir la vérité. Pourtant, le silence n'est jamais un accord, l'absence n'est jamais une autorisation. Depuis cette expérience, j'essaye de me rappeler qu'avant de parler au nom de quelqu'un, il faut lui laisser la possibilité de raconter son propre récit. Chaque histoire mérite d'être racontée par celui ou celle qui l'a vécue. Le plus beau respect, c'est de ne jamais confisquer la parole des autres.
1: À la jeunesse, les micros.
2: Merci beaucoup Rachel. Tu dis quelque chose de très beau, c'est que le plus beau des respects, c'est de ne jamais confisquer la parole de l'autre. Est-ce que ça vous parle, Nora ?
3: Bah évidemment, ça me parle. Évidemment, parce que on est... Il y a une grande responsabilité, par exemple, à accueillir la parole. Stéphane Troussel a dit un mot tout à l'heure qui est absolument central, qui est celui d'empathie. C'est-à-dire qu'il ne suffit pas de tendre un micro pour recueillir une parole. Il ne suffit pas, en fait, de demander à quelqu'un de se raconter pour pouvoir obtenir le privilège de ce récit. Il y a quelque chose, en fait, d'une vraie rencontre, d'un grand respect. Et il est là l'enjeu à la fois dans la dimension médiatique et politique. C'est un enjeu démocratique, en fait. Comment on fait pour écouter ? Et comment on fait pour respecter ce qui est dit? Et comment, en fait, on le prend en compte? C'est plusieurs étages. À partir du moment où il y a quelque chose d'une reconnaissance, d'une forme d'humanité, d'une connexion, et de... Oui, c'est quelque chose d'extrêmement fort, en fait, d'avoir quelqu'un qui se raconte. Qu'est-ce qu'on fait de cette responsabilité-là? Déjà, ne pas la trahir, et puis l'adresser. Qu'est-ce qu'on fait d'un témoignage comme celui-là? Qu'est-ce qu'on a à dire, en fait, à partir de ça? Qu'est-ce que ça raconte? Il n'y a jamais rien d'anecdotique dans la vie, tout a une portée universelle. Et qu'est-ce qu'on adresse? Qu'est-ce qui fait que l'histoire d'une de mes voisines, Aminata, qui me dit qu'elle a découvert les vacances à 42 ans pour la première fois grâce à une association à Vitry-sur-Seine, qu'elle ne voyait pas l'intérêt de partir de chez elle une semaine par an avec ses enfants parce qu'en fait, elle ne l'avait jamais appris. Et que depuis qu'elle a découvert ça, en fait... Elle est revenue et elle m'a dit un truc génial, elle me dit tout avait rétréci, les lits avaient rétréci, la télé du salon avait rétréci, le canapé avait rétréci et d'un seul coup j'ai découvert ce que ça voulait dire de partir en vacances, c'est que d'un seul coup j'ai découvert un monde qui était bien plus grand et mon appartement en arrivant avait rétréci et tout ce que je voulais c'était partir à nouveau. Qu'est-ce qu'on fait de ça quand on entend ça ? Eh bien tout bonnement en fait on pourrait se dire bon ben, c'est quelqu'un qui raconte ses premières vacances. Bah, en fait, je crois pas, parce que c'est quelqu'un qui raconte que le droit aux vacances est absolument essentiel, parce qu'il est constitutif d'une forme d'émancipation, et ça, c'est un propos politique. Et moi, c'est à ça que je sers. Moi, mon objectif, c'est juste de dire, je suis l'espèce de tuyau qui va faire que cette rencontre avec Aminata, je vais pouvoir l'adresser à quelqu'un qui va pouvoir, derrière, se dire, qu'est-ce qu'on fait de ça, et comment je réponds à cette demande sociale, comment je fais en sorte que, dans une logique d'égalité réelle, il n'y ait plus... un Français sur deux qui ne partent plus en vacances. Voilà. Et en fait, c'est en ça que, effectivement, on n'est pas là pour confisquer la parole d'autrui, et c'est en ça que le théâtre est évidemment extrêmement fort. La culture en général, mais le théâtre en particulier, c'est-à-dire qu'en fait, on est le réceptacle de cette parole, et on en fait quelque chose de vivant, quelque chose aussi qui renvoie à nos émotions, parce que cette rencontre-là, c'est quelque chose qui te prend aux tripes, qui t'attache au cœur. Moi, Aminata, ça a été une rencontre sur un banc à côté de chez moi, et c'est une rencontre que je n'ai jamais oubliée. Et en fait, je fais d'elle, je ne suis pas sa porte-parole, juste... Je vous la délivre aujourd'hui en vous disant voilà comment son témoignage m'a touchée et voilà comment il m'a déplacée et comment cette question des vacances qui peut paraître anecdotique alors qu'on vit une forme d'effondrement aujourd'hui, on est en pleine canicule, elle vit dans un petit appartement d'Ivry-sur-Seine qui est une bouilloire thermique avec ses quatre enfants, elle est seule, voilà comment on répond à ça et là ça a une portée à la fois politique, à la fois universelle et moi qui suis... Du coup, je lance la balle et je renvoie ça à ceux qui doivent décider. Je ne suis pas là pour ça.
2: Notre sujet du jour, comme on le dit depuis le début, c'est le thème de ceux qu'on n'écoute pas. Qui parle à la place de qui? qui parle ou au contraire qui ne prend pas la parole, qui doit la prendre ou ne pas la prendre. Mais qu'est-ce que la parole sans l'écoute, sans la considération ? À la suite du mouvement des Gilets jaunes, notre président Emmanuel Macron a remis en place plus de 16 000 cahiers de doléances à disposition des Françaises et des Français dans les mairies pour les faire remonter. Lou a fait un reportage sur ça. Tout de suite, on l'écoute.
4: Monsieur le Président.
5: Monsieur Macron.
4: Je vous écris une lettre.
5: Cher Monsieur Macron.
4: Je n'utilise le mot « cher » que par rapport à votre politique, qui nous coûte beaucoup d'argent.
5: Merci de nous permettre cette expression directe des citoyens.
6: Ne nous trahissez pas.
4: Monsieur le Président, je me fais un devoir de répondre à cette sollicitation tout en espérant que cela servira à quelque chose, que vous ne vous contenterez pas de déclarer comme d'habitude. Je vous ai entendu, je vous comprends.
5: Monsieur le Président, j'ai voté pour vous à la présidentielle car jamais je ne favoriserai la venue des extrêmes dans notre beau pays. Mais de grâce, réagissez.
4: Monsieur le Président, vous faites semblant de nous écouter, mais vous ne nous écoutez pas.
5: Monsieur le Président, je suis aide-soignante. Le travail effectué aujourd'hui, c'est de l'abattage et non des soins. Monsieur le Président, au secours.
4: Monsieur Macron, il faut redescendre sur terre. Il faut regarder en face votre peuple, ne pas être arrogant, ni aussi prétentieux avec lui. Merci.
5: Que de reproches, Monsieur le Président, à cette France des petits qui vous a nourri, éduqué, protégé grâce à ses impôts. Vous manquez singulièrement de reconnaissance envers ce peuple de Gaulois et de tous ces immigrés venus au cours des siècles qui ont défendu, travaillé d'arrache-pied pour reconstruire votre beau pays. Votre arrogance m'insupporte.
4: Je vis à la campagne et nous n'avons rien. Nos impôts servent pour les villes, cinéma, piscine, salle de sport, tout ça trop loin pour nous.
5: Je ne supporte plus d'entendre les hommes et femmes politiques et journalistes parler de nous en nous désignant comme la France périphérique.
4: Prévoir un stage en immersion pour Emmanuel.
5: Avec ou sans Brigitte.
4: Thème, découverte de la ruralité. Prévoir les bottes.
5: Les Gilets jaunes ont eu raison de mettre en évidence les difficultés des territoires ruraux, mais on ne doit pas oublier les grandes difficultés dans lesquelles se trouvent les banlieues.
4: À tous les niveaux, il faut valoriser le travail manuel, sans doute à l'école en premier, en insistant sur le fait qu'il est aussi honorable d'être électricien qu'informaticien, même si on a besoin des deux.
6: Monsieur le Président,
5: à la nation
4: pyramidale,
5: nous voulons substituer
4: une nation amphithéâtre.
7: Comme on a pu voir sur le reportage, du coup, on a pu avoir accès à la parole de certaines personnes qui ne sont pas écoutées habituellement. Pour rebondir sur ça, pour être un peu dans le thème de la banlieue, vu que vous êtes de région parisienne tous les deux, j'aurais une question par rapport... Alors, ce serait pour vous, Nora. En fait, moi, je suis pas d'accord avec le... Il y a deux visions binaires, enfin, une vision binaire de la banlieue, donc qui est décrite par les médias, soit de façon ultra péjorative, comme vous le dites, tout est gris, tout est bétonné et tout ça. Et vous, vous voyez plutôt la banlieue comme quelque chose de très positif, où il y a beaucoup de joie qui y règne. Et moi, j'ai l'impression que cette vision, justement, binaire, peut-être fantasmée par certaines personnes de la banlieue, elle invisibilise et décrédibilise certaines problématiques qui sont pas universelles, en fait, aux banlieues. Et j'ai pu le voir, ben, notamment par rapport à mon quartier, en visitant d'autres quartiers, que les problématiques étaient...
8: C'est où ton quartier, toi ? T'es d'où ?
7: Moi, je suis de Saint-Chamond, enfin, plutôt vers la patinoire, donc pas vraiment Saint-Chamond.
8: D'accord.
7: Ouais. Et du coup, par rapport à certains quartiers que j'ai pu visiter, puis même en parlant avec d'autres personnes, j'ai l'impression qu'on n'a pas du tout les mêmes problématiques et qu'il y a certaines problématiques peut-être qui devraient être entendues plus que d'autres. Et...
8: Tu penses à quelles problématiques, toi, par exemple ?
7: Le quartier que j'avais visité, par exemple, il y avait déjà cette présence du narcotrafic qui est beaucoup présente. Moi, personnellement, il n'y a pas du tout de narcotrafic là où je suis. C'est assez calme. Alors qu'à deux pas, il y a le trafic qui est très très présent. Il n'y a même pas un mois, on a entendu des bruits de Kalachnikov alors qu'on n'est pas dans... Enfin, c'est des armes de guerre alors qu'on est, enfin, on est censé ne pas être en guerre, par exemple. En fait, il y a tellement de choses. Il y a des entreprises qui viennent déverser le reste de leurs travaux dans les quartiers. Enfin, il y a tellement de problématiques qui sont liées à certaines choses. Moi, par exemple, chez moi, c'est lié plutôt à l'eau, à l'électricité, à le gaz. On a eu plusieurs fuites de gaz. On a l'ascenseur qui ne marche pas du tout depuis des mois. Et enfin, j'ai l'impression vraiment que c'est des problématiques qui ne touchent pas tout le monde de la même façon. Après, c'est juste ce que vous dites aussi. C'est quelque chose qu'on peut ressentir en tant qu'habitant de quartier. Mais j'ai l'impression vraiment que ça essentialise à deux visions qui ne sont pas forcément partagées par tout le monde.
8: Bah, d'où l'intérêt, en fait, dans ce que tu dis, et c'est central, d'avoir
3: une connaissance un peu fine. Il n'existe pas un quartier populaire ou des quartiers populaires. Tout comme on a tendance, on entendait dans votre reportage quelqu'un qui disait « j'en peux plus de ce terme de France périphérique ». Bah oui, en fait, on n'en peut plus. C'est cette France périphérique, en fait, la France périphérique, les territoires ont remplacé la province. À un moment, on a eu les régions. En fait, c'est tout ce qui n'est pas Paris. Enfin, c'est ça que ça veut dire. Donc, par exemple, on a aussi des logiques de vision géographique où on va vous parler de la diagonale du vide. Donc, les quartiers populaires, les ruralités, la diagonale du vide. Donc, il faut en finir, en fait, avec ces grandes catégorisations qui sont nées aussi, parfois, d'une logique un peu hors sol, de gestion administrative, de territoire qu'on a ultra spécialisé. Parce que c'est un héritage des années 60 où on avait du zoning. On est encore parfois un peu là-dedans, où on s'est dit, on va faire un plan blanc et on va faire plein de stations de ski dans les Alpes, dans les Vosges, en Massif central. En Bretagne, on va mettre l'agro-industrie, etc., etc. Enfin, ces logiques-là, en fait, sont absolument délétères et aujourd'hui, on en gère l'héritage. Et finalement, on est encore un peu là-dedans. Ce que tu dis est central parce qu'un quartier ne ressemble pas à un autre. Par exemple, le nouveau slogan du moment, c'est « Il faut réconcilier la France des bourgs, la France des tours ». Complètement absurde. Il y a des tours dans les bourgs, il y a des clochers dans les quartiers. On va arrêter avec les slogans merdiques. Pardon, je suis un peu... Mais ça me met en colère. Ça me met très en colère. Parce que, en fait, il y a nécessité de regarder avec la même empathie les gens, ces personnes qui vivent dans des résidences qui ne sont pas les mêmes. Ce n'est pas la même chose d'être dans un grand ensemble comme on peut se le figurer dans le 93 à La Courneuve ou Stéphane Troussel. Ce n'est pas la même chose qu'un ensemble à Guéret ou à Laval qui fait quelques petits bâtiments mais qui est aussi un QPV. Les grands ensembles, c'est juste ces grandes tours, c'est 30% de l'habitat social. L'habitat social n'est pas perclus de cassos, comme on peut l'entendre. Et en fait, c'est ça qui est extrêmement important, c'est comment on fait pour regarder chaque zone, chaque individu, chaque trajectoire de manière en fait différenciée. Il y a des territoires ruraux qui sont extrêmement dynamiques, où il y a plein de boulot, où c'est quasi le plein emploi. Je pense au Cotentin. Voilà. Alors, c'est pas complètement rural, mais il y a des zones du Cotentin qui sont plus rurales que d'autres, mais il y a du boulot. Du côté, en fait, de Saint-Dié-des-Vosges, il n'y a pas de problème. Et puis, il y en a d'autres, en fait, pour le coup, qui sont ce qu'on appelle en déprise démographique, qui traversent un hiver démographique. C'est le cas de la Nièvre. Et donc, on ne peut pas les penser de la même manière. Et donc, c'est aussi très marrant. Et là, je peux battre ma coulpe en tant que journaliste. C'est-à-dire que je viens d'une corporation qui est aussi né de biais sociologiques, parce que pour être journaliste aujourd'hui, il faut avoir en général un bac plus 5, un master, ensuite entrer en école de journalisme, des écoles qui sont pour la plupart payantes, même s'il y a des formations gratuites à l'université, mais qui peut aujourd'hui faire 7 ans d'études. On se retrouve donc avec, c'est au même titre que du côté de la corporation des élus en France, notamment des élus nationaux, où vous avez une surreprésentation des hommes plutôt blancs, enfin là c'est plutôt en politique, même si ça a tendance à bouger à l'Assemblée notamment, mais dans les rédactions on est plutôt face à des catégories socioprofessionnelles supérieures, des gens qui viennent plutôt de centre-ville. Et alors je dis pas qu'on peut pas se déplacer, évidemment qu'on peut se déplacer et qu'on peut apprendre à sortir de ses biais, mais quand, et ce sera vrai à la fois pour tous les espaces économiques, politiques, médiatiques, etc. Enfin, c'est la diversité qui fait la richesse et on a besoin de diversité, y compris dans les rédactions, parce qu'il y a aussi besoin d'apprendre à appréhender ces espaces-là. Quand vous regardez, par exemple, quand on parle des territoires et de la ruralité, une fois sur deux, on va parler d'agriculteurs. C'est 6% de la ruralité. Donc c'est de dire à quel point ces biais-là, il faut vraiment que collectivement, on arrive à les combattre, et ça dit quelque chose en fait de tout le travail qui nous reste à faire, parce que c'est pas spécifique à la presse. Et voilà, donc vous, ce que vous faites, ce que des médias indépendants font, ce qui se passe sur les réseaux sociaux. Aujourd'hui, en plus, l'avantage des réseaux sociaux, c'est que chacun peut porter aussi une voix. On l'a vu par exemple sur les quartiers populaires ces dernières années, c'est-à-dire qu'il y a des espaces de contre-récits qui existent et qui font exister une autre banlieue. Et cette banlieue, je ne dis pas qu'elle n'a pas de difficultés, mais moi, par exemple, quand je me dis un jour, il va peut-être falloir que tu finisses par écrire ce livre où tu racontes une enfance dans un quartier populaire où, en fait, ça a été des années de fêtes incroyables, ça a été une joie incroyable. Moi, j'ai vécu dans un village vertical. Ça, à force d'être raconté par les autres, moi, j'avais ce sentiment d'être orpheline d'une histoire qui manquait, parce qu'il n'y a rien de mieux que de vivre en quartier, disons-le clairement. C'est le meilleur endroit du monde, et tant pis pour vous qui n'y avez pas grandi. Dommage. Moi, j'ai vécu Voilà, c'était couscous à tous les étages. De toute façon, dès qu'il y avait un truc, c'était couscous. Si c'était pas couscous, c'était ma fée. On jouait dehors tout le temps, dans des espaces extrêmement sécures. Et ça a été des fêtes incroyables. Et ça a été aussi des espaces de lutte avec des gens qui se battaient déjà pour les ascenseurs, parce que c'était déjà la merde. Mais en fait, c'était des luttes dans une idée en fait, de fête absolue. Et d'ailleurs, c'est né de ça. Je pense que les luttes ne peuvent naître que parce qu'il y a un droit à la fête qui est associé à ces luttes. Et c'est en faisant ensemble qu'on a commencé en fait, tous à grandir politiquement. Et je suis déjà hyper longue, donc j'arrête là. Mais ce que je voulais dire, c'est que aussi, voilà, l'autre truc, c'est qu'on se dit aussi souvent que ce sont des déserts politiques parce que les gens ne votent pas. Et ça aussi, c'est un biais. Je n'ai jamais autant parlé politique que dans des cages d'escalier. Et donc là aussi, il va falloir apprendre juste à regarder, mais il faut regarder des choses, en fait, que, globalement, on n'a pas envie de voir.
7: Merci.
9: Merci beaucoup, Nora. J'ai une petite question pour vous, Stéphane. En tant que représentant du département de Seine-Saint-Denis, comment vous faites, justement, pour casser tous ces clichés qui colle à la peau des habitants, parce que comme le disait Nora, justement, c'est des espaces finalement où on discute, on sort, on échange, on mange ensemble, on fait la fête, et c'est pas des choses qu'on entend souvent.
10: Bon, d'abord, je reprends là l'échange qui avait lieu à l'instant. Il faut lutter en permanence, mais j'ai envie de dire pas seulement dans la politique ou s'agissant de la Seine-Saint-Denis. Il faut, de manière générale, s'opposer à la simplification, à la catégorisation, à l'uniformisation des différentes lectures qui nous sont proposées de la société, des groupes, des gens, des territoires. Moi, je demande pas qu'on ait une description idéaliste de la Seine-Saint-Denis. Par ailleurs, ça serait quoi la Seine-Saint-Denis idéale? Qu'est-ce que ça veut dire? Idéal pour qui? Pourquoi? Pour quand? Donc, moi, je demande juste qu'on essaye de nous décrire tel que nous sommes et tel que la Seine-Saint-Denis, elle est. Et donc, oui, en permanence, je dois lutter contre les clichés parce que je le veuille ou non, de toute façon, la Seine-Saint-Denis, ça restera à l'échelle du pays pour vraisemblablement très longtemps le symbole des banlieues de ce pays. Parce qu'il y a la concentration des grands ensembles, parce que s'il doit y avoir le plus grand programme national de rénovation urbaine de tout le pays, parce que on a le taux de pauvreté qui est le double de la moyenne nationale, on doit être, pareil qu'il y a le Val d'Oise qui rivalise avec nous, mais on doit rester le territoire le plus jeune de France hexagonale, etc. Donc je peux revendiquer une série de chiffres comme cela, mais bien évidemment que la Seine-Saint-Denis elle est diverse. Et pourtant, à l'autre bout de la France, la Seine-Saint-Denis, elle, c'est encore une fois, elle est une unique pour un certain nombre de gens. Et pourtant, quand on connaît la réalité de la Seine-Saint-Denis, Saint-Denis, Montreuil ne ressemble absolument en rien à ce que peuvent être certaines villes comme Clichy-sous-Bois, comme Montfermeil. Le Raincy ne ressemble en rien à Villetaneuse. Et donc, en permanence, il faut absolument lutter contre ça. Parce que Nora a raison, c'est pareil pour les territoires dits périphériques, la ruralité, le littoral ou le Grand Est, où on a tendance à penser que dans le Grand Est, il ne se passerait plus rien, ça y est, c'est le vide absolu. Mais il y a des réalités totalement différentes. Donc bien évidemment, il faut lutter absolument contre ça, contre cette uniformisation permanente dans la description de ce que nous sommes, des territoires, des citoyens, des différentes catégories. Ça, c'est la première chose que je veux dire. Mais je rebondis un tout petit peu par rapport aussi à ce qu'on a entendu dans ce qu'écrivaient les citoyens à l'occasion des cahiers de doléances. Là. Et je trouve que c'est assez révélateur de ce qu'est ce pays. C'est-à-dire que, bon, on a fait la révolution, on a coupé la tête du roi, et c'est comme ça, dans ce pays, quand il y a des dirigeants politiques qui s'éloignent trop par leur choix, par leur attitude, par le rapport aux gens, de ce principe d'égalité, eh bien, à un moment, la coupe est pleine et les gens cherchent autre chose. Parce que dans les propos, il y avait la représentation, la reconnaissance, l'égalité des territoires, l'égalité des citoyens. Et finalement, c'est intrinsèque à ce que nous sommes, c'est intrinsèque à ce pays. Et donc, quand on a le sentiment, encore une fois, qu'on s'éloigne trop de cette notion d'égalité, eh bien, par tous les moyens, ce pays se met en mouvement, ce qui me rend d'ailleurs optimiste, malgré tout, malgré le rouleau compresseur identitaire qu'on entend actuellement. Je ne crois pas que ce pays n'est pas capable justement de faire émerger autre chose, parce que c'est profondément ancré dans ce que nous sommes collectivement, cette passion pour l'égalité, et ça nous, à un moment ou un autre, ça nous met en mouvement.
9: Je pense qu'une idée à garder finalement, c'est que la diversité, c'est la force. Et je pense qu'il ne faut absolument pas l'oublier. Donc merci à vous. On arrive déjà à la fin de cette émission. Donc je souhaiterais remercier notre équipe, Noah, Isaac avec un K, Soma et Inès au débat. Donc merci à vous les filles. Léa, Lou et Rachel aux chroniques. Et Isaac avec un C à la réalisation. Merci à nos invités d'avoir passé cette heure avec nous. On remercie Camille qui a été présent lors de la première partie de cette émission. Et bien évidemment, merci à vous Stéphane et merci à vous Nora d'avoir échangé avec nous.
3: Et on a le droit de dire bravo à vous pour le boulot. Parce que vous êtes incroyable quand même. Hein.
11: Merci.
10: Merci. Merci.
11: Vous
10: vous rendez compte, continuez.
3: Hein. Ah ouais, ouais, ouais.
10: Continuez.
3: C'est vraiment, vous êtes impressionnant. Donc bravo.
2: Merci. Merci. Demain, ce sera l'avant-dernière émission et elle aura pour thématique « Comment réparer sans punir ?». Nous recevrons Dominique Simoneau, contrôleuse générale des lieux de privation de liberté, et Marie
9: Goycoetxea.
2: Voilà, merci. Contrôleuse également. En attendant, je vous souhaite à toutes et à tous une bonne soirée.
9: Merci, merci à tous.
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1: Lui, c'est un sacré animal, un boxeur hors pair ou presque, durant sa génération. Il a gagné contre ses plus grands rivaux, lui, c'est Evander Holyfield. Son nom vous dit forcément quelque chose. Le natif de l'Alabama a vu le jour le 19 octobre 1962. Passionné depuis toujours de l'art pugilistique, Evander a un parcours chez les amateurs plus qu'honorable, 174 combats et uniquement 14 défaites. Une carrière chez les amateurs ponctuée en 1984 avec une médaille de bronze aux Jeux Olympiques de Los Angeles chez les mi-lourds. Après les JO, le voilà dans le grand bain du professionnalisme. Il impose sa loi chez les lourds légers tout d'abord, prenant le dessus sur la plupart de ses adversaires. En 1990, changement de catégorie et d'envergure, le voici chez les poids lourds. Il s'invite donc dans la catégorie d'un certain Mike Tyson. Une première fois champion du monde WBA en 1990, il sera pour la première fois défait chez les pros qu'en 1992 par Riddick Bowie. Dans l'histoire, au final de sa carrière, on retiendra ses 4 titres de champion du monde, une première pour le noblard. On se souvient aussi de son combat face à Tyson à Las Vegas en juin 1997 et cette image de l'oreille d'Holyfield croquée littéralement par Iron Mike, une image qui fera le tour du monde entachant la carrière de Tyson. Quant à celle d'Evander, elle courra jusqu'à l'aube des années 2010. Allez, on se donne rendez-vous demain pour d'autres histoires d'un jour avec Mémoire Sport.

0: Non, j'aurai pas le temps, je le sais déjà que j'ai pas le temps. J'ai juste le temps de me mettre en colère.
1: Les gens ont une faculté, une facilité à oublier. C'est comme ça qu'on tue les artistes.
2: En vacances en Écosse, il y a quelques années, j'ai croisé la tombe d'un soldat mort dans je ne sais plus quel gros conflit. Le gamin était mort à 18 ans. Enfin, pas tout à fait. Ses parents avaient tenu à rajouter « et demi ». 18 ans et demi. J'avais trouvé qu'il n'y avait rien de plus tragique que cette insistance dérisoire sur quelques mois de rab. Parmi des millions de morts, des gens avaient aimé un garçon. Est-ce que toi aussi, auditeur, auditrice, ça te fait quelque chose de savoir que derrière la grande histoire, il y avait un individu, un vrai? Bienvenue alors dans la chronique des négligés de l'histoire. Je m'appelle Aliénor Poitevin, je suis doctorante sur l'histoire de la presse, et avec Pascal Fichon et Lucie Boudon à la voix, ensemble, nous allons chercher les petites preuves discrètes et triviales de l'existence d'individus qui n'existent plus dans les mémoires. La femme dont je vais vous parler aujourd'hui, il est possible en réalité que vous la connaissiez déjà. Laissez-moi tricher un peu. Si nous étions tous des spécialistes de tout, je n'aurais plus grand-chose à dire. Vous la connaissez donc peut-être si vous aimez la peinture, car elle est peintre, d'origine étrangère mais de formation parisienne, comme il se doit au XIXe siècle. Et elle peindra Paris, et ses enfants, et ses femmes. Vous l'avez? Non? Peut-être la connaissez-vous alors de son journal, qu'elle tiendra de ses 12 ans jusqu'à sa mort, arrivée trop tôt? Bon, je vous la donne. C'est Marie Bashkirtseff qui nous intéresse aujourd'hui.
3: À quoi bon mentir et poser? Oui, il est évident que j'ai le désir, sinon l'espoir, de rester sur cette terre par quelque moyen que ce soit. Si je ne meurs pas jeune, j'espère rester comme une grande artiste. Mais si je meurs jeune, je veux laisser publier mon journal qui ne peut pas être autre chose qu'intéressant. Un jour viendra où par toute la terre, mon nom s'entendra à l'égal du tonnerre.
2: Voilà ce qu'écrivait en toute modestie dans son journal pas si intime, la jeune Marie à l'âge de 16 ans. Comme Achille, la jeune fille a soif de postérité et de gloire. Mauvaise nouvelle, elle est née dans un corps de femme en 1858. Ce qui entre nous n'est pas la meilleure stratégie pour exister longtemps dans les mémoires. Mais elle a quand même la chance d'appartenir à l'aristocratie russo-ukrainienne, ce qui lui permettra d'obtenir une éducation culturelle exceptionnelle, à une époque où peu de femmes y ont accès. Même si, contrairement à son frère qui fréquente le lycée, elle doit se contenter de cours à domicile. Que cela ne tienne. Marie parle l'ukrainien, le français, l'anglais, l'italien et le russe, et lit dans le texte plus tard que Byron, Shakespeare, Dante, Aristote ou Horace, dans sa chambre de jeune fille au mur capitonné de satin bleu pâle. C'est cet amour de la littérature qui l'amène à tenir un journal, qu'elle commence à l'âge de 12 ans. Quelle chance pour nous de pouvoir lire une voix de femme, témoignage rarissime d'une époque où elles étaient réduites au silence. Quelle émotion aussi, quand on réalise tout ce qu'on a en commun avec cette fille d'un autre siècle. Marie, elle est drôle, et elle se moque beaucoup d'elle-même et de sa soif d'immortalité narcissique.
3: Si ce livre n'est pas l'exact, l'absolu, la stricte vérité, il n'a pas de raison d'être. Non seulement je dis tout le temps ce que je pense, mais je n'ai jamais songé un seul instant à dissimuler ce qui pourrait me paraître ridicule ou désavantageux pour moi. Du reste, je me crois trop admirable pour me censurer.
2: En lisant son journal, on voyage avec elle dans toute l'Europe. On accède à ses impressions sur la haute société et ce qu'elle en retire.
3: C'est dans la ville de Bade que j'ai compris le monde et l'élégance et que je devins torturée de vanité. Mais je n'ai pas assez parlé de la Russie et de moi, c'est le sujet principal.
2: On est frappé surtout par cette envie de ne pas être oubliée, par cette préoccupation constante qu'elle a de laisser une trace.
3: Me marier et avoir des enfants? Mais chaque blanchisseuse peut en faire autant. À moins de trouver un homme civilisé et éclairé ou faible et amoureux. Mais qu'est-ce que je veux? Oh, vous le savez bien. Je veux la gloire. Ce n'est pas ce journal qui me la donnera. Ce journal ne sera publié qu'après ma mort, car j'y suis trop nue pour me montrer de mon vivant. D'ailleurs, il ne serait que le complément d'une vie illustre.
2: Pour percer vers cette vie illustre, Marie se lance dans 1000 occupations, puisqu'elle sent qu'elle ne fera pas long feu. À 22 ans, dit-elle, elle sera célèbre ou morte. Elle essaye sa voix, mais les médecins lui défendent le champ. Alors elle se tourne vers le dessin et la peinture en se rendant à l'Académie Julian, une des seules en Europe à accepter les femmes. Elle y excelle et produit une œuvre massive en quelques années. Une de ses œuvres les plus connues, c'est le tableau « Un meeting » qui représente des enfants pauvres à Paris. Ou bien « L'atelier des femmes » qui met en scène ses camarades artistes en plein travail. Elle expose au fameux salon en 1880, alors qu'elle n'a que 20 ans. Elle participe à des revues littéraires où elle produit sous pseudonyme. Elle donne des discours politiques et féministes. En bref, elle produit sans relâche et s'épuise. Dans son journal, elle rêve de gloire. Et en pleine écriture, elle sent une douleur sourde dans sa poitrine. Et elle s'écrit « Qu'on me laisse encore 10 ans ». Malade, elle perd progressivement l'audition, se dit terrassée par les oreilles. Et peu à peu, la pensée de la mort envahit son journal. Ou bien est-ce son amour de la vie ? Marie a une soif de vivre spectaculaire, un amour de la vie profond.
3: Il me semble que personne n'aime autant tout que moi. Art, musique, peinture, livres, monde, robe, luxe, bruit, calme, rire, tristesse, mélancolie, blague, amour, froid, soleil. J'adore et j'admire tout. Tout se présente à moi sous des aspects intéressants et sublimes. Je voudrais tout voir, tout avoir. Tout embrasser, me confondre avec tout.
2: Condamnée par la tuberculose, elle continue de peindre et d'écrire, couchée dans sa chambre jusqu'au dernier jour. Jules Bastien Lepage, son grand ami, mourant lui-même, vient lui faire une dernière visite ce jour-là. Pour que celui-ci puisse la voir, on l'a portée comme un enfant. Et le même mot leur échappe, un cri d'artiste désolé.
3: Ah. Si on pouvait peindre encore.
2: Et c'est sur ce mot que s'achève, brusquement interrompu par l'agonie, son journal. Marie Bashkirtseff, c'est le récit d'un destin qui se sait tragique, parce qu'elle est femme, parce que sa vie d'exception est trop brève, parce qu'elle a cette peur énorme du néant qui nous attend. C'est le récit d'une lutte, pleine d'espoir pour rester sur cette terre.

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fois, mes rêveries me portent vers des sommets cotonneux, si mélancés, desquels je m'envole dans une immense bulle de savon en guise de montgolfière. J'aperçois alors les voies célestes

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1: Poème d'Ily Oiseau de Marie Thuillet sur une musique du Gitan Noir, Mélancolie. Une promesse de vie glisse sur les eaux de la rivière incertaine. À peine un petit souffle, puis tout s'irise. Mais la grandeur éternelle est dans le petit souffle, non dans le fracas d'un torrent ivre.

petite âme non née, me dit l'oiseau en vol. Où en es-tu de Dieu? Dis-lui, oiseau, que je suis en chemin, mais mon pas tremble encore. Dis-lui, je ne sais pas très bien ce qui est de moi dans ce qui est de lui. Dis-lui, j'espère le monde nouveau, où tout ce qui ne serait que rêve soit vrai, au cœur de chaque chose. Dis-lui, mon cœur est cette petite étoile qui n'est que le pâle reflet de l'astre

Dis-lui encore, ô oiseau, j'allume des étoiles la nuit pour qu'il fasse jour. Et au matin, je cherche l'ombre fraîche du puits. Je sais l'eau cachée du désert et la source qui se tait murmure à mon âme des mystères infinis. Je n'ai plus peur des orages et je ne fuis plus aux tourmentes des doutes, car quelque chose de très beau brûle en moi comme un petit feu d'amour qui ne peut plus s'éteindre.

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1: RPH Sud vous présente un documentaire sur les joutes languedociennes.
2: Eh bien, voilà, il y a ces deux jouteurs. En principe, c'est le jouteur à la marque bleue qui va gagner parce qu'il a beaucoup plus d'expérience. Ça fait une vingtaine d'années. Et voilà ce que c'est les joutes, vous voyez. On dit toujours qu'aux joutes, il ne faut pas jouer un mégot de cigarette parce que le bleu était favori et c'est lui qui est tombé dans l'eau.
1: Un jeu très masculin, pratiqué notamment dans les villes et villages du bassin de Thau. La convivialité, la rivalité et les traditions sont les composantes des joutes, exacerbées à l'occasion de l'épreuve reine, une coupe du monde informelle des joutes, tous les ans depuis 1743 à 7 à la fin du mois d'août, le Grand Prix de la Saint-Louis.
2: Oh, pour être un bon jouteur, il faut avoir la vista, c'est-à-dire l'œil, il faut avoir le pied marin, il faut avoir un peu de... Je ne dirais pas que ce soit de la méchanceté, mais il faut être hargneux. Et puis en plus, il faut faire une bonne centaine de kilos.
3: Non seulement vous avez votre propre force, mais votre propre force qui consiste à la fois à pousser, il faut pousser, mais en même temps retenir la force de son adversaire, qui s'ajoute à l'avancement des barques. Ça fait beaucoup de choses quand même. Quand même assez impressionnant par moment.
4: Bon, ça va très vite, ça dure moins d'une seconde, une seconde et demie. J'allais dire une passe, un impact, une seconde et demie à peu près. Et certains champions comme Robert Bensillon peuvent vous dire qu'ils ont fait 4 ou 5 trucs sur la passe en une seconde et demie. Le public averti le voit. Mais c'est vrai, quand on est dessus, qu'on a un niveau moins comme moi, on le voit moins.
5: Mais bien sûr, il y a de l'appréhension. C'est un sport, c'est un jeu de combat. Il faut mettre l'adversaire à l'eau, donc si on veut gagner, il faut se concentrer, il faut se motiver. Et soit on se prend pour un super champion, et c'est là qu'on se retrouve vite dans l'eau. Parce que je pense que c'est comme de partout, quoi, comme dans tous les jeux, dans tous les sports. Et si on n'a pas un peu de la traque, déjà c'est qu'on ne respecte pas l'adversaire.
3: Alors ils ont des surnoms, hein. L'invincible, l'incombattable, le déracinable, l'indéracinable, ce genre de choses. Au début du siècle, on a Mézois qui est qualifié de rempart de l'héros. Il faut le faire, aller jouer contre un rempart quand même. Il y a tout un vocabulaire qui rentre dans le, comment dire, dans une intensification de l'exploit.
6: C'est un succès à la fois sportif, parce que les gars, quand même, c'est quand même des athlètes, hein, vraiment. Quoi, c'est...
1: Alain Charrier, professeur et musicien de hautbois, sur la barque rouge pendant la Saint-Louis.
6: Bon, sportif, mais bon, moi, c'est pas ça qui me plaît le plus. Hein. C'est surtout un succès populaire, c'est un sport qui colle à l'identité languedocienne. Quoi. Ça fait corps avec l'élément aquatique, l'élément aérien aussi. C'est quelque chose de... Ouais, qui colle très bien à l'identité languedocienne. Le côté un peu matuvu comme ça aussi.
3: C'est ce prestige, je pense que bon, alors tout le monde ne se lance pas dans cette conquête, hein, parce que quand même ça suppose un niveau sportif important, hein, quand même. Hein.
1: Catherine Lopez-Dréau, directrice des archives municipales de Sète.
3: Mais quand même à Sète, c'est un poids identitaire très élevé. C'est le paramètre, c'est le vecteur qui va vous rattacher identitairement à une ville. Et à l'amour que l'on y porte, à l'affection que l'on y porte. Voilà. Ça vous rattache à votre communauté d'origine. Exemple, les joueurs d'origine italienne, ils vont se retrouver là-dedans. Hein. C'est quand même quelque chose un peu de populaire. Tout le monde ne joue quand même pas, tous les garçons à 7 ne jouent pas. Il y en a certains bon, qui n'aiment pas ça du tout, hein, parce qu'il faut monter quand même une tintaine. Hein. C'est quand même pas rien. Hein. C'est quand même un peu violent hein, sur les bords. Hein. C'est quand même la pratique, l'ajout de ces toises et languedociennes. Donc, languedocienne, c'est la pratique la plus violente de toutes les pratiques de joutin, quand même. Hein. C'est celle où les risques corporels sont les plus importants. Et chaque année, on voit quand même. Bon, il n'y a pas eu de mort, hein. Il n'y a jamais eu de mort, mais il y a quand même eu des blessures relativement graves. Hein. On a des joueurs qui ont perdu un œil, enfin, etc. Hein.
6: Il y a eu aussi des accidents regrettables. Hein. Cette pointe au bout, ce trident qu'il y a au bout, c'est l'épure.
1: Philippe Carcassès, musicien et oboïste sur la barque bleue pendant la Saint-Louis.
6: Et malheureusement, parfois, ça dérape. J'ai pas eu de. Personnellement, d'œil crevé, tout ça, mais quand même, en 30 ans de joute, j'ai vu de blessures qui demandaient des dizaines de points. Hein. Bernard Betti, Claude Massias, le frère de Claude Massias aussi, Alain Massias, a failli perdre un œil. Bon, tout ça, ça s'est bien terminé, mais ça aurait pu.
2: Chacun défend sa couleur, chacun défend son clocher.
1: Robert Bancillon, président de la Ligue des Joutes Languedociennes et vainqueur de la Saint-Louis en 1974 et 75.
2: Vous voyez, si un jour vous avez l'occasion de venir à un tournoi amical, puisque je parle de la Saint-Louis, ça ne rentre pas dans la Fédération Française de Joutes, c'est un tournoi que tout le monde voudrait gagner. Alors y a chacun défend ses couleurs, défend son village, et une grosse ambiance au niveau des supporters qui veulent à tout prix que leur jouteur gagne la Saint-Louis.
5: On attaque à 8h du matin, hein, on allume le feu, on va faire les courses. C'est un petit déjeuner qui se passe au bord de l'étang. À l'époque, c'est passé dans une baraquette du côté du barreau. Aujourd'hui, ça se fait à la pointe courte au bord de l'étang.
1: André Lubrano, jouteur, vainqueur de la Saint-Louis en 1978 et 87, et barreur pendant plus de 20 ans.
5: Et c'est un petit déjeuner où, bien sûr... Pour les plus en forme, à 8h, 8h30, on boit un pastis. Enfin, pour ceux qui sont les plus en forme. On commence par manger des moules, et puis après, on fait du thon grillé, un pistade, puis des côtelettes, fromage, et tout ça, de façon à être en forme pour aller au défilé et aborder l'apéritif jusqu'au tournoi. Parce que je ne sais pas si vous avez vu l'apéritif dans Léa, la 7, pour la Saint-Louis. C'est gigantesque. Et donc, ça, depuis 1976, il y a ce petit déjeuner qui rassemble beaucoup de jouteurs, beaucoup d'amis des joutes. Et pour moi, c'est un moment très fort. Je participe à l'organisation et chaque année, c'est un bon moment de franche rigolade, qui est d'ailleurs de plus en plus, là aussi, couvert par les médias, mais... où ils s'échangent des blagues, où les tournois se font, se défont, se refont, où il y a les hautbois, où ça chante, voilà. C'est un truc qui dure 2h30, mais de façon forte de franche amitié, de franche camaraderie, et de blagues sétoises, d'ambiance sétoise qui marquent bien les soirées des joutes.
3: Voilà, alors, écoutez, alors, donc, le matin du défilé, les vrais sétois, et surtout ces vieilles familles sétoises, ont à cœur de s'amasser sur les quais, de s'amasser le long du parcours des jouteurs, et applaudissent, et sont très heureux, justement, quand ces défilés ont beaucoup d'allure, parce que ils sont très longs, ces défilés, parce que les jouteurs vont se présenter, rassemblent l'ensemble des jouteurs de tous les tournois de la Saint-Louis. Donc ça suppose les juniors, après ça suppose les moyennes, les mi-moyennes, les moyennes, et ce qu'on attend le plus du combat de l'après-midi, les lourds. avec des pas nonchalants, parce qu'ils sont, ils sont costauds, hein. C'est des morceaux quand même, hein, qu'il faut aller jeter sur la Tintin, hein, c'est pas rien, hein. Et donc tout ceci est en grande solennité, il y a les drapeaux, les porteurs de drapeaux, enfin, etc., etc. Et alors il y a les écoles de joutes, nous ici, qui défilent, là aussi, alors c'est un grand moment, parce que tous ces gamins habillés en jouteurs et autres, qui portent à peine le pavois et la lance, hein. Parce qu'il faut dire aussi que le défilé il est très long en distance et que porter à bout de bras une lance et un pavois, ça tient déjà du record. Hein. Un pavois c'est plus de 3 kilos hein, quand même. Une lance aussi. Hein. À bras tendu, c'est déjà pas mal hein, quand même. Ça fait un bon entraînement pour la première. Hein.
6: On dirait que le cadre royal de Sète est fait pour ça.
1: Philippe Carcassès, musicien et oboïste sur la barque bleue pendant la Saint-Louis.
6: Le cadre royal de Sète est ni trop large, ni trop étroit. Il est en plein centre-ville. Il permet de mettre des gens assis partout. Maintenant, la Saint-Louis l'exploite à fond, puisque maintenant on met des tribunes partout. Hein. Donc c'est comme un stade démontable au milieu d'une ville, qui est un spectacle gratuit en plus, hein, un spectacle unique et gratuit, ça je tiens à le dire, hein, même les jouteurs ne sont pas payés, hein, il n'y a que les rameurs et les musiciens qui sont payés, mais c'est un peu normal, vu le nombre de tournants de joute qui a augmenté. Mais on dirait que la ville est faite pour ça, par exemple, la mairie n'est pas loin, à la Saint-Louis, on part en défilé de la mairie, il y a un plan incliné, qui s'appelle la descente de la Bourse, où on dirait que c'est fait exprès, d'avoir une sorte d'arrivée théâtrale, dont forcément les jeunes ou les oboïstes ont, je pense, créé ou utilisé un morceau qui serait une marche nuptiale, la descente de la Bourse, quelque chose de très solennel pour descendre cet endroit, la Bourse. Et on dirait que c'est fait exprès. Ce n'est évidemment pas fait exprès, mais il faut reconnaître que ça colle très bien à cet endroit, et d'autant plus en tant que couleur. Il y a un arrière-fond de peine.

0: très bien parce qu'en général, il est couvert par les cris des spectateurs et compagnie. C'est l'air qui est donné par les deux musiciens qui sont embarqués à l'avant des bateaux, le tambourinaire et l'oboïste, au moment du choc, quand ils donnent le coup.
1: On a un rôle un petit peu de sonnerie guerrière.
2: Brassens disait, lui aussi était sensible à l'air des joutes, que pour lui c'était un air étrange qui pleurait le vaincu plus qu'il glorifiait le vainqueur. Je suis pas loin de penser ça aussi.
1: Ça peut galvaniser les rameurs, parce qu'on essaie, y a quand même un jeu qui est sur le rythme de la rame. Donc c'est vrai que si on joue à contre-temps, ça va les gêner. Mais il ne faut pas trop exagérer le rôle des musiciens. Mais si on ne joue pas, et quand même ça va leur manquer. Quoi.
2: Les joutes ont fait appel à cet instrument parce qu'il était polyvalent. Et à cette époque-là, il n'y avait pas 50 instruments. Et en plus, il avait l'avantage d'être très, très porteur dans la rue. Au bois, c'est un instrument qui a une certaine puissance sonore. Donc quand on dit au bois des joutes, c'est vrai et c'est faux. C'est une réduction, un peu comme on fait avec toutes les cultures. C'est une tendance vers la folklorisation. On réduit, alors qu'au départ, c'était beaucoup plus large. Bien sûr, c'est le hautbois des joutes, mais c'est faux de dire que c'est le hautbois que des joutes. Il s'est restreint aux joutes parce que le hautbois a disparu partout ailleurs. Les joutes l'ont gardé, mais ils ne l'ont pas gardé parce que c'est lié aux joutes. C'était l'instrument polyvalent utilisé par les joutes, forcément, et en plus il est puissant. Et certaines personnes ne le savent pas, ça. Ils croient encore que les hautbois sont aux joutes, pourquoi, on ne sait pas, c'est comme ça. Non, la réponse elle est simple, c'est un instrument populaire puissant qui était utilisé jusqu'au 19e siècle absolument partout, donc par les joutes aussi.
3: Et l'hommage des rameurs à leur patron emblématique. À la marque bleue, Molle Louis, à la marque rouge, André Lugano.
4: Bon, le draveur est un rôle important. D'abord, il faut que le jouteur ait confiance en lui et qu'il parce que le jouteur, justement, tout à l'heure, on parlait des moments d'appréhension que pour un jouteur, et ça en fait partie. Donc, il demande au barreur, rentre-moi, ne me rentre pas trop, tire droit, en fait, tout ça, ce sont des expressions de jouteur. Hein. Mais en face, vous avez l'autre jouteur qui demande pareil à l'autre barreur. Donc, normalement, les deux barreurs doivent s'entendre et essayer de présenter les jouteurs dans l'axe, hein, c'est-à-dire ce qu'on appelle l'axe, que le jouteur arrive en force sur sa jambe arrière et doit le faire de façon la plus honnête possible. Et c'est pour ça que deux barreurs qui s'entendent bien permettent souvent d'avoir de belles joutes. Et c'est là où ça a son importance. Alors l'importance aussi pour les barreurs, c'est d'arriver à maîtriser les équipages, parce que je crois que les gens, ce qu'ils ne réalisent pas, enfin beaucoup ne réalisent pas, c'est que aujourd'hui les tournois arrivent à durer des fois plus de 4 heures. Et pendant 4 heures, vous avez 10 gars par barque qui rament. Et de façon soutenue, en rythme soutenu. Et c'est des barques qui, à la sortie, font 2 tonnes, 2,5 tonnes, et il faut les propulser pendant 4 heures. Avec des fois des conditions météorologiques qui sont... quand, par exemple, ici, la tramontane souffle, quand vous êtes dans le canal royal, un coup, vous l'avez dans le dos, ça avantage un peu, mais quand vous remontez le vent et qu'il y a des bourrasques assez fortes, eh ben, il faut forcer beaucoup plus. Il y a le courant, enfin, il y a beaucoup de choses qui jouent. Et je vous parle là d'un tournoi normal. Et puis alors, quand vous arrivez pour la Saint-Louis, quand vous avez tout le monde, tous les gamins dans l'eau, toutes ces barques autour et tout, ça demande une attention, déjà, pour ne pas faire mal... Essayez de ne pas faire mal à quelqu'un, parce que vous avez des gamins qui traversent le canal. Et il faut donc jouer avec tout ça. Il faut remonter le moral des rameurs quand des fois il y a un passage à vide, parce qu'il y en a. Passage à vide, par exemple, pour les rameurs, quand vous êtes au milieu du tournoi, des fois il y a un

0: creux. Pourquoi? Parce que il y a des shooters plus ou moins bons, d'autres qui refusent des passes. Et tout ça, insidieusement, ça atteint le moral des rameurs qui ont tendance à baisser le rythme un peu. Il vous faut relancer la machine. Enfin voilà. Tout ça, c'est le rôle d'un barreur, c'est très important.
1: Les shooters qui arrivent au bout, c'est des héros. Il y a quelque chose comme ça. Et ils représentent la ville pendant une année, quasiment. Et des fois, on dit en rigolant, comme ça, pour des grands tournois, comme ça, comme la Saint-Louis. Des fois, on dit... parce que quand le shooter repart à l'Amérique, il a gagné, il est accompagné du maire, du conseil municipal, des présidents, tout ça. Et certains rigolent en disant qui c'est le bonhomme à côté du champion, et en désignant le maire. Comme quoi le champion est plus connu que le maire.
2: Merci.
3: Certains sont passionnés de ça. Pour eux, c'est exaltant, même s'ils ne gagnent pas. J'ai vu qu'ils ne gagnent pas et qu'ils sont toujours là. Ils font partie de la même tribu parce qu'ils sont toujours très ensemble. Ils portent maintenant des médailles sur les joutes, des pavois. Il y a un côté collectif, même s'ils ne gagnent pas. Je vous dis, de toute façon, personne n'a gagné d'argent. Hein. Ce n'est pas l'argent qui fait ça. Hein. C'est une groupe. Il y a une grande amitié entre eux en général, même si parfois il y a des contestations, des voix un peu violentes. Après non, en fait, dans le fond, il y a une grande solidarité. Ça fait un peu tribu. Ils ont un sentiment d'appartenance. C'est peut-être ça aussi qui manque dans le monde actuel. Le sentiment d'appartenance à quelque chose. Alors ce n'est pas forcément intellectualisé au sein de communautés languedociennes ou occitanes, mais au moins le monde des joutes méditerranéennes, quelque chose comme ça. Il y a un côté masculin aussi, hein, être ensemble, c'est plutôt masculin, faut le reconnaître. C'est un peu macho parfois.
4: Parce que les femmes, on ne les voit pas beaucoup dans le monde des joutes, mais elles ont leur rôle, comme je dis, elles ont un rôle important, parce que c'est à ces dames qu'il appartient de faire en sorte que leur époux, leur fils, leur frère, leur petit-fils, etc., etc., porte la tenue la plus impeccable qui soit.
5: Dans chaque société, dans chaque ville, on a une paire de barques qui est à la municipalité le trois quarts du temps, bien qu'il y en ait qui des sociétés qui ont leurs barques à eux. Et les barques, comme tout bateau, sont baptisées à la naissance du bateau. Et on leur donne en principe le prénom de la présidente ou du vice-président. Donc les noms sont donnés de la dame du président et du vice-président. Maintenant, rien n'empêche de donner le prénom de la femme de monsieur le maire. Nous avons dans ma société Charlotte et Élise. C'était les anciennes barques de joute de la race sportive qui avaient les noms des présidents de société.
0: Oh ben, mais les joutes, elles dureront.
5: Les joutes, pour nous, c'est tradition, c'est notre folklore, c'est notre culture.
0: Le seul endroit où je suis inquiet, je vous dis, c'est de trouver les solutions nécessaires au maintien de la tradition d'un certain esprit, dans la tenue, dans les règles de chevaleresque qu'on les joute. Je crois que c'est là-dessus qu'il faut se prémunir et essayer de les conserver. Sinon, ça perdrait de son charme, incontestablement.
5: Il faut savoir que la culture du pourtour de l'étang d'Auto, les joutes sont l'été quelque chose de primordial pour les gens des villages comme Metz, comme Sète, comme Balaru, comme Marseillan, comme Palavas, Frontignan. Les joutes, c'est quelque chose qui nous touche de près.
6: Merci Catherine Lopez-Dréau, Robert Bansillon, André Lubrano, Alain Charrier, Philippe Carcassès et Lionel Bonomo pour leur témoignage.
2: un documentaire réalisé par Adrien Delgrange de RPH Sud.
6: Les musiques des joutes languedociennes sont extraites d'un répertoire pour tambour et hautbois réalisé par Alain Charrier et Philippe Carcassès.
2: La Fédération des radios associatives non commerciales, en coproduction avec la région Languedoc-Roussillon, vous a présenté un épisode de la série documentaire sur les sports traditionnels en Languedoc-Roussillon. 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

Écoutez, arrêtez votre cinéma. Ce n'est pas parce que je prends un petit whisky que je suis imposable, hein? Avec quelle sauce préférez-vous être mangé? C'est l'État qui paye. 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C'est un faible.

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dû aller quérir un petit objet en os, une flûte de corne qu'il a saisie, plaquant ses doigts sur des stigmates dissymétriques, en forme de trous si miniaturisés qu'on aurait cru qu'il s'agissait d'insectes les ayant entaillés. Quelle heure pouvait-il être? Et le mot « heure » avait-il même un sens? Je distinguais l'étoile. Je dis l'étoile parce que tentant de l'identifier en évaluant certaines constellations, j'en ai conclu que, de l'îlot où nous étions, la seule étoile visible était celle-ci. Mes yeux s'accoutumaient à cette étrange obscurité quand, de la proximité des autres cases, j'ai entendu monter et s'amplifier un son. Puis soudainement un second, identique, répondant. Je ne sais, mais la magie de la note interminable qu'elle produisit alla décrescendo, puis remontant vers les aigus, donna une sensation d'invraisemblance et d'irréel.

3, 2, 1 et 0. Waouh! Oh là là, Guy, c'est pas ça? On dirait que tu sors de la lune. Mais tu n'es pas astronaute, non? Oh là là, ça va. Bon voilà, merci. Est-ce qu'on peut t'aller? On peut t'aller? Eh bien, on y va. 1,

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1: Lui, c'est un sacré animal, un boxeur hors pair ou presque, durant sa génération. Il a gagné contre ses plus grands rivaux, lui, c'est Evander Holyfield. Son nom vous dit forcément quelque chose. Le natif de l'Alabama a vu le jour le 19 octobre 1962. Passionné depuis toujours de l'art pugilistique, Evander a un parcours chez les amateurs plus qu'honorable, 174 combats et uniquement 14 défaites. Une carrière chez les amateurs ponctuée en 1984 avec une médaille de bronze aux Jeux Olympiques de Los Angeles chez les mi-lourds. Après les JO, le voilà dans le grand bain du professionnalisme. Il impose sa loi chez les lourds légers tout d'abord, prenant le dessus sur la plupart de ses adversaires. En 1990, changement de catégorie et d'envergure, le voici chez les poids lourds. Il s'invite donc dans la catégorie d'un certain Mike Tyson. Une première fois champion du monde WBA en 1990, il sera pour la première fois défait chez les pros qu'en 1992 par Riddick Bowie. Dans l'histoire, au final de sa carrière, on retiendra ses 4 titres de champion du monde, une première pour le noblard. On se souvient aussi de son combat face à Tyson à Las Vegas en juin 97 et cette image de l'oreille d'Holyfield croquée littéralement par Iron Mike, une image qui fera le tour du monde entachant la carrière de Tyson. Quant à celle d'Evander, elle courra jusqu'à l'aube des années 2010. Allez, on se donne rendez-vous demain pour d'autres histoires d'un jour avec Mémoire Sport. 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
4: En vacances en Écosse, il y a quelques années, j'ai croisé la tombe d'un soldat mort dans je ne sais plus quel gros conflit. Le gamin était mort à 18 ans. Enfin, pas tout à fait. Ses parents avaient tenu à rajouter « et demi ». 18 ans et demi. J'avais trouvé qu'il n'y avait rien de plus tragique que cette insistance dérisoire sur quelques mois de rabe. Parmi des millions de morts, des gens avaient aimé un garçon. Est-ce que toi aussi, auditeur, auditrice, ça te fait quelque chose de savoir que derrière la grande histoire, il y avait un individu, un vrai? Bienvenue alors dans la chronique des négligés de l'histoire. Je m'appelle Aliénor Poitevin, je suis doctorante sur l'histoire de la presse, et avec Pascal Fichon et Lucie Boudon à la voix, ensemble, nous allons chercher les petites preuves discrètes et triviales de l'existence d'individus qui n'existent plus dans les mémoires. La femme dont je vais vous parler aujourd'hui, il est possible en réalité que vous la connaissiez déjà. Laissez-moi tricher un peu. Si nous étions tous des spécialistes de tout, je n'aurais plus grand-chose à dire. Vous la connaissez donc peut-être si vous aimez la peinture, car elle est peintre, d'origine étrangère mais de formation parisienne, comme il se doit au XIXe siècle. Et elle peindra Paris, et ses enfants, et ses femmes. Vous l'avez? Non? Peut-être la connaissez-vous alors de son journal, qu'elle tiendra de ses 12 ans jusqu'à sa mort, arrivée trop tôt? Bon, je vous la donne, c'est Marie Bashkirtseff qui nous intéresse aujourd'hui.
5: À quoi bon mentir et poser? Oui, il est évident que j'ai le désir, sinon l'espoir, de rester sur cette terre par quelque moyen que ce soit. Si je ne meurs pas jeune, j'espère rester comme une grande artiste. Mais si je meurs jeune, je veux laisser publier mon journal qui ne peut pas être autre chose qu'intéressant. Un jour viendra où par toute la terre, mon nom s'entendra à l'égal du tonnerre.
4: Voilà ce qu'écrivait en toute modestie dans son journal pas si intime, la jeune Marie à l'âge de 16 ans. Comme Achille, la jeune fille a soif de postérité et de gloire. Mauvaise nouvelle, elle est née dans un corps de femme en 1858, ce qui entre nous n'est pas la meilleure stratégie pour exister longtemps dans les mémoires. Mais elle a quand même la chance d'appartenir à l'aristocratie russo-ukrainienne, ce qui lui permettra d'obtenir une éducation culturelle exceptionnelle, à une époque où peu de femmes y ont accès. Même si, contrairement à son frère qui fréquente le lycée, elle doit se contenter de cours à domicile. Que cela ne tienne. Marie parle l'ukrainien, le français, l'anglais, l'italien et le russe, et lit dans le texte plus tard que Byron, Shakespeare, Dante, Aristote ou Horace, dans sa chambre de jeune fille au mur capitonné de satin bleu pâle. C'est cet amour de la littérature qui l'amène à tenir un journal, qu'elle commence à l'âge de 12 ans. Quelle chance pour nous de pouvoir lire une voix de femme, témoignage rarissime d'une époque où elles étaient réduites au silence. Quelle émotion aussi, quand on réalise tout ce qu'on a en commun avec cette fille d'un autre siècle. Marie, elle est drôle, et elle se moque beaucoup d'elle-même et de sa soif d'immortalité narcissique.
5: Si ce livre n'est pas l'exact, l'absolu, la stricte vérité, il n'a pas de raison d'être. Non seulement je dis tout le temps ce que je pense, mais je n'ai jamais songé un seul instant à dissimuler ce qui pourrait me paraître ridicule ou désavantageux pour moi. Du reste, je me crois trop admirable pour me censurer.
4: En lisant son journal, on voyage avec elle dans toute l'Europe. On accède à ses impressions sur la haute société et ce qu'elle en retire.
5: C'est dans la ville de Bade que j'ai compris le monde et l'élégance et que je devins torturée de vanité. Mais je n'ai pas assez parlé de la Russie et de moi, c'est le sujet principal.
4: On est frappé surtout par cette envie de ne pas être oublié. par cette préoccupation constante qu'elle a de laisser une trace.
5: Me marier et avoir des enfants ? Mais chaque blanchisseuse peut en faire autant. À moins de trouver un homme civilisé et éclairé ou faible et amoureux. Mais qu'est-ce que je veux ? Oh, vous le savez bien. Je veux la gloire. Ce n'est pas ce journal qui me la donnera. Ce journal ne sera publié qu'après ma mort, car j'y suis trop nue pour me montrer de mon vivant. D'ailleurs, il ne serait que le complément d'une vie illustre.
4: Pour percer vers cette vie illustre, Marie se lance dans 1000 occupations, puisqu'elle sent qu'elle ne fera pas long feu. À 22 ans, dit-elle, elle sera célèbre ou morte. Elle essaye sa voie, mais les médecins lui défendent le champ. Alors elle se tourne vers le dessin et la peinture en se rendant à l'Académie Julian, une des seules en Europe à accepter les femmes. Elle y excelle et produit une œuvre massive en quelques années. Une de ses œuvres les plus connues, c'est le tableau « Un meeting » qui représente des enfants pauvres à Paris. Ou bien « L'atelier des femmes » qui met en scène ses camarades artistes en plein travail. Elle expose au fameux salon en 1880, alors qu'elle n'a que 20 ans. Elle participe à des revues littéraires où elle produit sous pseudonyme. Elle donne des discours politiques et féministes. En bref, elle produit sans relâche et s'épuise. Dans son journal, elle rêve de gloire. Et en pleine écriture, elle sent une douleur sourde dans sa poitrine. Et elle s'écrie « Qu'on me laisse encore 10 ans ». Malade, elle perd progressivement l'audition, se dit terrassée par les oreilles. Et peu à peu, la pensée de la mort envahit son journal. Ou bien est-ce son amour de la vie ? Marie a une soif de vivre spectaculaire, un amour de la vie profond.
5: Il me semble que personne n'aime autant tout que moi. Art, musique, peinture, livres, monde, robe, luxe, bruit, calme, rire, tristesse, mélancolie, blague, amour, froid, soleil. J'adore et j'admire tout. Tout se présente à moi sous des aspects intéressants et sublimes. Je voudrais tout.

parce qu'elle est femme, parce que sa vie d'exception est trop brève, parce qu'elle a cette peur énorme du néant qui nous attend. 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
1: Poème d'Ily Oiseau de Marie Thuillet sur une musique du Gitan Noir, Mélancolie. Une promesse de vie glisse sur les eaux de la rivière incertaine. À peine un petit souffle, puis tout s'irise. Mais la grandeur éternelle est dans le petit souffle, non dans le fracas d'un torrent ivre.

petite âme non née, me dit l'oiseau en vol. Où en es-tu de Dieu? Dis-lui, oiseau, que je suis en chemin, mais mon pas tremble encore. Dis-lui, je ne sais pas très bien ce qui est de moi dans ce qui est de lui. Dis-lui, j'espère le monde nouveau, où tout ce qui ne serait que rêve soit vrai au cœur de chaque chose. Dis-lui, mon cœur est cette petite étoile qui n'est que le pâle reflet de l'astre.

Dis-lui encore, ô oiseau, j'allume des étoiles la nuit pour qu'il fasse jour. Et au matin, je cherche l'ombre fraîche du puits. Je sais l'eau cachée du désert et la source qui se tait murmure à mon âme des mystères infinis. Je n'ai plus peur des orages et je ne fuis plus aux tourmentes des doutes, car quelque chose de très beau brûle en moi, comme un petit feu d'amour qui ne peut plus s'éteindre.

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1: RPH Sud vous présente un documentaire sur les joutes languedociennes.
2: Eh bien voilà, là, ces deux jouteurs, en principe, c'est le jouteur à la marque bleue qui va gagner parce qu'il a beaucoup plus d'expérience, ça fait une vingtaine d'années, et voilà. Et voilà ce que c'est les joutes, vous voyez, on dit toujours qu'aux joutes, il ne faut pas jouer un mégot de cigarette parce que le bleu était favori et c'est lui qui est tombé dans l'eau.
1: Un jeu très masculin, pratiqué notamment dans les villes et villages du bassin de Thau. La convivialité, la rivalité et les traditions sont les composantes des joutes, exacerbées à l'occasion de l'épreuve reine, une coupe du monde informelle des joutes, tous les ans depuis 1743 à 7 à la fin du mois d'août, le Grand Prix de la Saint-Louis.
2: Oh, pour être un bon jouteur, il faut avoir la vista, c'est-à-dire l'œil, il faut avoir le pied marin, il faut avoir un peu de... Je ne dirais pas que ce soit de la méchanceté, mais il faut être hargneux. Et puis en plus, il faut faire une bonne centaine de kilos.
3: Non seulement vous avez votre propre force, mais votre propre force qui consiste à la fois à pousser, il faut pousser, mais en même temps retenir la force de son adversaire, qui s'ajoute à l'avancement des barques. Ça fait beaucoup de choses quand même. Quand même assez impressionnant par moment.
4: Bon, ça va très vite, ça dure moins d'une seconde, une seconde et demie. J'allais dire une passe, un impact, une seconde et demie à peu près. Et certains champions comme Robert Bensillon peuvent vous dire qu'ils ont fait 4 ou 5 trucs sur la passe en une seconde et demie. Le public averti le voit. Mais c'est vrai, quand on est dessus, qu'on a un niveau moins comme moi, on le voit moins.
5: Mais bien sûr, il y a de l'appréhension. C'est un sport, c'est un jeu de combat. Il faut mettre l'adversaire à l'eau, donc si on veut gagner, il faut se concentrer, il faut se motiver. Et soit on se prend pour un super champion, et c'est là qu'on se retrouve vite dans l'eau. Parce que je pense que c'est comme de partout, quoi, comme dans tous les jeux et dans tous les sports. Et si on n'a pas un peu de le trac, déjà c'est qu'on ne respecte pas l'adversaire.
3: Alors ils ont des surnoms, l'invincible, l'incombattable, le déracinable, l'indéracinable, ce genre de choses. Au début du siècle, on a le Mésois qui est qualifié de rempart de l'héros. Il faut le faire, aller jouter contre un rempart quand même, ça suppose, ouais. Il y a tout un vocabulaire qui rentre dans le, comment dire, dans une intensification de l'exploit.
6: Ah oui, mais c'est un succès à la fois sportif, parce que les gars, quand même, c'est quand même des athlètes, hein, vraiment. Quoi, c'est...
1: Alain Charrier, professeur et musicien de hautbois, sur la barque rouge pendant la Saint-Louis.
6: Bon, sportif, mais bon, moi, c'est pas ça qui me plaît le plus. Hein. C'est surtout un succès populaire, c'est un sport qui colle à l'identité languedocienne. Quoi. Ça fait corps avec l'élément aquatique, l'élément aérien aussi. C'est quelque chose de... Ouais, qui colle très bien à l'identité languedocienne. Le côté un peu matuvu comme ça aussi.
3: C'est ce prestige, je pense que bon, alors tout le monde ne se lance pas dans cette conquête, hein, parce que quand même ça suppose un niveau sportif important, hein, quand même. Hein.
1: Catherine Lopez-Dréau, directrice des archives municipales de Sète.
3: Mais quand même à Sète, c'est un poids identitaire très élevé. C'est le paramètre, c'est le vecteur qui va vous rattacher identitairement à une ville. Et à l'amour que l'on y porte, à l'affection que l'on y porte. Voilà. Ça vous rattache à votre communauté d'origine. Exemple, les joueurs d'origine italienne, ils vont se retrouver là-dedans. Hein. C'est quand même quelque chose un peu de populaire. Tout le monde ne joue quand même pas, tous les garçons à 7 ne jouent pas. Il y en a certains, bon, qui n'aiment pas. pas ça du tout, hein, parce qu'il faut monter quand même sur une tempête. Hein. C'est quand même pas rien. Hein. C'est quand même un peu violent hein, sur les bords. Hein. C'est quand même la pratique, l'ajout de ces toises et languedociennes. Donc, languedocienne, c'est la pratique la plus violente de toutes les pratiques de joute, hein, quand même. Hein. C'est celle où les risques corporels sont les plus importants. Et chaque année, on voit quand même, il n'y a pas eu de mort, hein. Il n'y a jamais eu de mort, mais il y a quand même eu des blessures relativement graves. Hein. On a des joueurs qui ont perdu un œil, enfin, etc. Hein.
7: Il y a eu aussi des accidents regrettables. Hein. Cette pointe au bout, ce trident qu'il y a au bout, c'est l'épure.
1: Philippe Carcassès, musicien et oboïste sur la barque bleue pendant la Saint-Louis.
7: Et malheureusement, parfois, ça dérape. J'ai pas eu de... personnellement d'œil crevé, tout ça, mais quand même, en 30 ans de joute, j'ai vu de blessures qui demandaient des dizaines de points. Hein. Bernard Betty, Claude Massias, le frère de Claude Massias aussi, Alain Massias, a failli perdre un œil. Bon, tout ça, ça s'est bien terminé, mais ça aurait pu.
2: Chacun défend sa couleur, chacun défend son clocher.
1: Robert Bancillon, président de la Ligue des Joutes Languedociennes et vainqueur de la Saint-Louis en 1974 et 75.
2: Vous voyez, si un jour vous avez l'occasion de venir à un tournoi amical, puisque je parle de la Saint-Louis, ça ne rentre pas dans la Fédération Française de Joute, c'est un tournoi que tout le monde voudrait gagner. Alors y a chacun défend ses couleurs, défend son village, et il y a une grosse ambiance au niveau des supporters qui veulent à tout prix que leur jouteur gagne la Saint-Louis.
5: On attaque à 8h du matin, hein, on allume le feu, on va faire les courses. C'est un petit déjeuner qui se passe au bord de l'étang. À l'époque, c'est passé dans une baraquette du côté du barreau. Aujourd'hui, ça se fait à la pointe courte au bord de l'étang.
1: André Lubrano, jouteur, vainqueur de la Saint-Louis en 1978 et 87, et barreur pendant plus de 20 ans.
5: Et c'est un petit déjeuner où, bien sûr... Pour les plus en forme, à 8h, 8h30, on boit un pastis. Enfin, pour ceux qui sont les plus en forme. On commence par manger des moules, et puis après, on fait du thon grillé, en pistade, puis des côtelettes, fromage, et tout ça, de façon à être en forme pour aller au défilé et aborder l'apéritif jusqu'au tournoi. Parce que je ne sais pas si vous avez vu l'apéritif dans Léa, la 7, pour la Saint-Louis. C'est gigantesque. Et donc, ça, depuis 1976, il y a ce petit déjeuner qui rassemble beaucoup de jouteurs, beaucoup d'amis des joutes. Et pour moi, c'est un moment très fort. Je participe à l'organisation et chaque année, c'est un bon moment de franche rigolade, qui est d'ailleurs de plus en plus, là aussi, couvert par les médias, mais... où ils s'échangent des blagues, où les tournois se font, se défont, se refont, où ils allaient au bois, où ça chante, voilà. C'est un truc qui dure 2h30, mais de façon forte de franche amitié, de franche camaraderie, et de blagues sétoises, d'ambiance sétoise qui marquent bien les soirs des joutes.
3: Voilà, alors, donc le matin du défilé, les vrais sétois et surtout ces vieilles familles sétoises ont à cœur de s'amasser sur les quais, de s'amasser le long du parcours des jouteurs et applaudissent et sont très heureux justement quand ces défilés ont beaucoup d'allure, parce que ils sont très longs ces défilés parce que les jouteurs rassemblent l'ensemble des jouteurs de tous les tournois de la Saint-Louis. Donc ça suppose les juniors, après ça suppose les moyennes, les mi-moyennes, les moyennes, et ce qu'on attend le plus du combat de l'après-midi, les lourds. avec des pas nonchalants, parce qu'ils sont, ils sont costauds, hein. C'est des morceaux quand même, hein, qu'il faut aller jeter sur la Tintin, hein, c'est pas rien, hein. Et donc tout ceci d'une grande solennité, il y a les drapeaux, les porteurs de drapeaux, enfin, etc., etc. Et alors il y a les écoles de joutes, nous ici, qui défilent, là aussi, alors c'est un grand moment, parce que tous ces gamins habillés en footeur et autres, qui portent à peine le pavois et la lance, hein. Parce qu'il faut dire aussi que le défilé il est très long en distance et que porter à bout de bras une lance et un pavois, ça tient déjà du record. Hein. Un pavois c'est plus de 3 kilos hein, quand même. Une lance aussi. Hein. À bras tendu, c'est déjà pas mal hein, quand même. Ça fait un bon entraînement pour la première. Hein.
7: On dirait que le cadre royal de Sète est fait pour ça.
1: Philippe Carcassès, musicien et oboïste sur la barque bleue pendant la Saint-Louis.
7: Le cadre royal de Sète est ni trop large, ni trop étroit. Il est en plein centre-ville. Il permet de mettre

0: les gens ou les oboïstes ont, je pense, créé ou utilisé un morceau qui serait une marche nuptiale, la descente de la bourse, quelque chose de très solennel pour descendre cet endroit, la bourse. Et on dirait que c'est fait exprès. Ce n'est évidemment pas fait exprès, mais il faut reconnaître que ça colle très bien à cet endroit, et d'autant plus en tant que couleur. Il y a un arrière-fond de pain vert, il y a un ciel en général bleu, une eau verte, ça va très bien, on dirait vraiment quelque chose qui fait pour ça.
1: La joute, c'est un ensemble, hein. c'est pas qu'une pratique sportive, hein. Elle est très riche en matière d'accompagnements musicaux qui sont propres à ce domaine-là. Il y a des airs qui se sont transmis oralement depuis le XVIIe siècle, hein, faut le savoir. Hein. L'air principal, qu'on appelle l'air principal des joutes, c'est l'air que l'on n'entend pas très bien, parce qu'en général, il est couvert par les cris des spectateurs et compagnie. C'est l'air qui est donné par les deux musiciens qui sont embarqués à l'avant des bateaux, le tambourinaire et le l'oboïste, au moment du choc, quand ils donnent le coup.
2: On a un rôle un petit peu de sonnerie guerrière.
0: Brassens disait, lui aussi était sensible à l'air des joutes, que pour lui, c'était un air étrange qui pleurait le vaincu, plus qu'il glorifiait le vainqueur. Je suis pas loin de penser ça aussi.
2: Ça peut galvaniser les rameurs, parce qu'il y a quand même un jeu qui est sur le rythme de la rame. Donc c'est vrai que si on joue à contre-temps, ça va les gêner, mais il ne faut pas trop exagérer le rôle des musiciens. Mais si on ne joue pas, et quand même ça va leur manquer, quoi.
0: Les joutes ont fait appel à cet instrument parce qu'il était polyvalent. À cette époque-là, il n'y avait pas 50 instruments. Et en plus, il avait l'avantage d'être très, très porteur dans la rue. Au bois, c'est un instrument qui a une certaine puissance sonore. Donc quand on dit au bois des joutes, c'est vrai et c'est faux. C'est une réduction. Un peu comme on fait avec toutes les cultures. C'est une tendance vers la folklorisation. On réduit, alors qu'au départ, c'était beaucoup plus large. Bien sûr, c'est le hautbois des joutes. Mais c'est faux de dire que c'est le hautbois que des joutes. Il s'est restreint aux joutes parce que le hautbois a disparu partout ailleurs. Les joutes l'ont gardé, mais ils ne l'ont pas gardé parce que c'est lié aux joutes. C'était l'instrument polyvalent utilisé par les joutes, forcément. Et en plus, il est puissant. Et certaines personnes ne le savent pas, ça. Ils croient encore que les hautbois sont aux joutes. Pourquoi ? On ne sait pas, c'est comme ça. Non, la réponse, elle est simple. C'est un instrument populaire puissant qui était utilisé jusqu'au 19e siècle absolument partout, donc par les joutes aussi.
3: Et l'hommage des rameurs à leur patron emblématique, à la marque bleue Molle Louis, à la marque rouge André Lugano.
4: Bon, le draveur est un rôle important. D'abord, il faut que le jouteur ait confiance en lui. Et que le jouteur, justement, tout à l'heure, on parlait des moments d'appréhension que pour un jouteur, et ça en fait partie. Donc, il demande au barreur, rentre-moi, ne me rentre pas trop, tire droit, en fait, tout ça, ce sont des expressions de jouteur. Hein. Mais en face, vous avez l'autre jouteur qui demande pareil à l'autre barreur. Donc, normalement, les deux barreurs doivent s'entendre et essayer de présenter les jouteurs dans l'axe, hein, c'est-à-dire ce qu'on appelle l'axe, que le jouteur arrive en force sur sa jambe arrière et doit le faire de façon la plus honnête possible. Et c'est pour ça que deux barreurs qui s'entendent bien permettent souvent d'avoir de belles joutes. Et c'est là où ça a son importance. Alors l'importance aussi pour les barreurs, c'est d'arriver à maîtriser les équipages, parce que je crois que les gens, ce qu'ils ne réalisent pas, enfin beaucoup ne réalisent pas, c'est que aujourd'hui les tournois arrivent à durer des fois plus de 4 heures. Et pendant 4 heures, vous avez 10 gars par barque qui rament. et de façon soutenue.

0: envie de me soutenir. Et c'est des barques qui, à la sortie, font 2 tonnes, 2 tonnes et demie, et il faut les propulser pendant 4 heures. Avec des fois des conditions météorologiques qui sont... quand, par exemple, ici, la tramontane souffle, quand vous êtes dans le canal royal, un coup, vous l'avez dans le dos, ça avantage un peu, mais quand vous remontez le vent et qu'il y a des bourrasques assez fortes, il faut forcer beaucoup plus. Il y a le courant, enfin, il y a beaucoup de choses qui jouent. Et je vous parle là d'un tournoi normal. Et puis alors, quand vous arrivez pour la Saint-Louis, quand vous avez tout le monde, tous les gamins dans l'eau, toutes ces barques autour et tout, ça demande une attention. Déjà, pour ne pas faire mal, essayez de ne pas faire mal à quelqu'un, parce que vous avez des gamins qui traversent le canal. Et il faut donc jouer avec tout ça. Il faut remonter le moral des rameurs quand des fois il y a un passage à vide, parce qu'il y en a. Passage à vide, par exemple, pour les rameurs, au bout de, quand vous êtes au milieu du tournoi, des fois il y a un creux. Pourquoi ? Parce que il y a des jouteurs plus ou moins bons, d'autres qui refusent des passes. Et tout ça, insidieusement, ça atteint le moral des rameurs qui ont tendance à baisser le rythme un peu, il vous faut relancer la machine, enfin voilà. Tout ça, c'est le rôle d'un barreur, c'est très important.
1: Le jouteur, les jouteurs qui arrivent au bout, c'est des héros. Il y a quelque chose comme ça. Et il représente la ville pendant une année, quasiment. Et des fois, on dit en rigolant, comme ça, pour des grands tournois, comme ça, comme la Saint-Louis. Des fois, on dit... parce que quand le jouteur repart à la mairie qu'il a gagné, il est accompagné du maire, du conseil municipal, des présidents, tout ça. Et certains rigolent en disant qui c'est le bonhomme à côté du champion, et en désignant le maire. Comme quoi, le champion est plus connu que le maire.
2: Merci.
3: Certains sont passionnés de ça. Pour eux, c'est exaltant, même s'ils ne gagnent pas. J'ai vu qu'ils ne gagnent pas et qu'ils sont toujours là. Ils font partie de la même tribu parce qu'ils sont toujours très ensemble. Ils portent maintenant des médailles sur les joutes, des pavois. Il y a un côté collectif, même s'ils ne gagnent pas. Je vous dis, de toute façon, personne n'a gagné d'argent. Hein. Ce n'est pas l'argent qui fait ça. Hein. C'est une coupe. Il y a une grande amitié entre eux en général, même si parfois il y a des contestations, des voix un peu violentes. Après, non, en fait, dans le fond, il y a une grande solidarité. Ça fait un peu tribu. Ils ont un sentiment d'appartenance. C'est peut-être ça aussi qui manque dans le monde actuel. Le sentiment d'appartenance à quelque chose. Alors, ce n'est pas forcément intellectualisé au sein de communautés languedociennes ou occitanes, mais au moins le monde des joutes méditerranéen, quelque chose comme ça. Il y a un côté masculin aussi, hein, être ensemble, c'est plutôt masculin, il faut le reconnaître. C'est un peu macho parfois.
4: Parce que les femmes, on ne les voit pas beaucoup dans le monde des joutes, mais elles ont leur rôle, comme je dis, elles ont un rôle important, parce que c'est à ces dames qu'il appartient de faire en sorte que leur époux, leur fils, leur frère, leur petit-fils, etc., etc., portent la tenue la plus impeccable qui soit.
5: Dans chaque société, dans chaque ville, on a une paire de barques qui est à la municipalité, le trois quarts du temps, bien qu'il y en ait qui aient des sociétés qui ont leurs barques à eux. Et les barques, comme tout bateau, sont baptisés à la naissance du bateau. Et on leur donne en principe le prénom de la présidente ou du vice-président. Donc les noms sont donnés de la dame du président et du vice-président. Maintenant, rien n'empêche de donner le prénom de la femme de monsieur le maire. Nous avons dans ma société Charlotte et Élise. C'était les anciennes barques de joute de la race sportive qui avaient les noms des présidents de société.
0: Mais les joutes, elles dureront.
5: Les joutes, pour nous, c'est les traditions, c'est notre folklore, c'est notre culture.
0: Le seul endroit où je suis inquiet, je vous dis, c'est de trouver les solutions nécessaires au maintien de la tradition d'un certain esprit, dans la tenue, dans les règles de chevaleresque qu'on les joute. Je crois que c'est là-dessus qu'il faut se prémunir et essayer de les conserver. Sinon, ça perdrait de son charme, incontestablement.
5: Il faut savoir que la culture du pourtour de l'étang d'Auto, les joutes sont l'été quelque chose de primordial pour les gens des villages comme Metz, comme Sète, comme Balaru, comme Marseillan, comme Palavas, Frontignan. Les joutes, c'est quelque chose qui nous touche de près.
2: Merci Catherine Lopez-Dréau, Robert Bancillon, André Lubrano, Alain Charrier, Philippe Carcassès et Lionel Bonomo pour leur témoignage.
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1: 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Bienvenue à vous tous et l'émission Rock Again vous ouvre les portes et vous accueille pendant une heure pour vous offrir du rock, du hard rock, du punk rock et sans oublier la New Wave. Et on peut déjà annoncer la couleur avec les Cure en fin d'émission. Face à moi, Johan sera à la technique et Joss au micro. La programmation commence avec de l'indie rock et un groupe de Los Angeles, The Props, avec Tell Me What You Want, single sorti cette année.

Flashback pour revenir à l'année 1980 et nous avons retrouvé ce groupe punk rock de l'Oregon, Weepers, avec la chanson Mystery. L'explosion de musique va continuer avec Rock Again sur Contact FM Occitanie et sur Radio FM Plus Montpellier. Et nous restons avec le style punk rock. Voici The Ataris avec Car Song et toujours dans le punk rock, The Molotovs prendront la suite.

Et c'est très cool que Rock Again ait retrouvé ce hit Art Rock de 1977. Et c'était le groupe anglais UFO avec Too Hot to Handle. Nous revenons en 2026 avec la chanson française. C'est un groupe rock indépendant originaire de Toulon. Son nom est Le Bleu et Par 100 mois est sorti au mois d'avril. Et si je vous dis que le groupe Muse est revenu au mois de mai avec une new song, eh bien nous l'écouterons avec Cryogen juste après le groupe de Toulon.

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Et comme vous pouvez le remarquer, il y a une pluie de new songs dans cette émission musicale très électrique. Et ce n'est pas fini, car ce qui va suivre sera aussi une nouveauté 2026 du groupe américain Foo Fighters, qui nous a offert Windows, sorti ce printemps.

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Et si dans cette émission que vous êtes en train d'écouter, les nouveautés ne manquent pas, mais on n'oublie pas non plus le classique rock et un succès des Rolling Stones qui n'est pas très diffusé, mais Rock Again vous l'a proposé avec Honky Tonk Woman. Et encore un autre groupe des années 80, je ne sais pas si vous vous souvenez des Waterboys, un groupe créé en 1983 par Mike Scott qui fit un mélange de folk rock et de folk celtique, et le revoici avec un nouvel enregistrement du mois de mai. Et la chanson s'intitule Don't Even Have to Say His Name. Voici les Waterboys.

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Et à l'affiche de cette programmation musicale, un groupe inoubliable et ses nombreux succès, je veux parler des Simple Minds avec Promise You a Miracle en 1982. Pour finir Rock Again de cette semaine et comme promis en début d'émission, voici Les Cure avec la chanson du groupe allemand Kraftwerk qui en 1975 avait enregistré Radioactivity, mais le succès vint un an plus tard en 1976 et le résultat de cette chanson par Les Cure en 2024 est extraordinaire et on peut rajouter prodigieux. Voici Les Cure avec Radioactivity.

0: Et pour vos sorties, Rock Again vous donne des idées pour des concerts à venir. Tout d'abord au Secret Place à Saint-Jean-de-Védas à côté de Montpellier. Donc le 17 juillet à partir de 19h, trois groupes. Breakstuff, un tribute à Limp Bizkit. Un autre groupe, Warstein, un tribute à Rammstein. Et un troisième groupe, Midnight Theory, un tribute à Linkin Park. Ça, ce sera donc à partir du... Non, pour le 17 juillet à 19h. Le lendemain, toujours au Secret Place, la TAF et Boomerang présentent de Dig Up the 90s le 18 juillet à partir de 19h. C'est à côté de Montpellier, le Secret Place à Saint-Jean-de-Védas. Pour Carcassonne, des concerts à ne pas manquer. Airborne Festival de Carcassonne au théâtre Jean Deschamps. Ce sera le lundi 20 juillet, donc le groupe hard rock australien Airborne. Les Sex Pistols et Frank Carter seront aussi de la partie pour le festival de Carcassonne le mardi 28 juillet au théâtre Jean Deschamps. Et il y aura en avant-première les Wampas, un groupe punk rock français. J'ai tout dit et Rock Again vous souhaite une bonne soirée et vous donne rendez-vous la semaine prochaine sur Contact FM Occitanie, Carcassonne et Limoux et sur Radio FM Plus Montpellier. Bye bye.
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de la soirée. On rend hommage à l'original Mixman façon Stepper. On revient avec le morceau Crisis. Lyrics Again by Mr. Martini Special alongside Malik.

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Hommage pour cette année, The Hit, troisième hommage déjà d'affilée. Il y en a eu au mois de janvier, il y en a eu un au mois de février. Et là, c'est le troisième façon reggae stepper. On revient avec son tout premier morceau, Steppers, Back in the 90s, 1989. Le morceau Steppers Delight, Mixman at the Control. Repose en paix.

artiste Special A. Vous savez maintenant, c'était une des favorites des studios back in the 90s. 1994 exactement, le morceau Kinebugatzner.

Donc, hommage à Mixman. Ça va être le dernier, tout dernier morceau pour ce soir. On revient cette fois-ci en 2010. Et c'est encore une fois l'original Michael Rose dans les studios de Black Amix. Tribute to Mixman. 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